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0: Oh, d'accord.
1: Bon, bah, je vais finir toute seule.

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1: Il est 3h.
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3: Son nom est lié à l'univers de la glace et aux températures peu élevées des patinoires. Pourtant, Louis Magnus est né le 25 mai 1881 à Kingston, en Jamaïque, pays à l'époque qui ne rêvait absolument pas encore d'une histoire de glace version Rasta Rocket. Alors que lui, certainement. Il arrive sur le sol français à l'âge de 8 ans et quelques années plus tard, le voici patin au pied, prêt à faire flamber la glace. Au fruit d'une méthode de travail basée sur des entraînements très réguliers, Magnus va se faire un petit nom dans le domaine du patinage tricolore. Entre 1908 et 1911, il décroche les titres de champion de France en individuel, mais aussi en 1912, un triomphe en couple. Mais ce sera surtout dans le secteur de la gouvernance sportive qu'il se fait un véritable nom, et notamment du côté du hockey sur glace. En 1908, à l'initiative de Louis Magnus, plusieurs pays européens, dont la France, mettent en place la Ligue internationale de hockey sur glace. Volontaire pour unifier les règles du jeu, un championnat d'Europe est même institué sous les vœux de Magnus. D'ailleurs, premier président de cette nouvelle ligue. Louis Magnus disparaît à la fin de l'année 1950 et c'est dans les années 80 qu'on a l'idée de baptiser le trophée récompensant le champion de France de hockey sur glace à son nom 20 ans avant que ce soit la Ligue en elle-même qui prenne le nom de Magnus au milieu des années 2000. Allez, on se donne rendez-vous demain pour d'autres histoires d'un jour avec Mémoire Sport.

0: Jusqu'au 11 novembre, découvrez l'exposition temporaire du musée de l'Archerie et du Valois à Crépy, archer de la préhistoire. Plongez au cœur du néolithique pour découvrir le rôle de l'arc dans la vie quotidienne des premiers hommes. Au programme, reconstitution, objets originaux et regard d'experts pour vous dévoiler des archers ingénieux. En parallèle, le musée vous propose plusieurs animations autour de l'exposition. Le programme détaillé est disponible sur le www.crépyenvalois.fr. Au Plessis-Belleville, le parc de la mairie va se transformer le temps d'un week-end en véritable terrain de jeu géant pour petits et grands. Les structures gonflables font leur grand retour pour deux jours placés sous le signe de la bonne humeur. Rendez-vous les samedis 29 et dimanche 30 août de 10h30 à 17h30. Le tarif du billet d'entrée est fixé à 3€ par personne, enfant, parent ou accompagnant. Venez nombreux participer à ce rendez-vous estival incontournable.
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1: 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Au programme animation médiévale, spectacle chevalier, ambiance festive et de nombreuses surprises pour toute la famille. Parmi les temps forts de ce week-end, un concert de pop française le samedi soir, un tournoi de chevalerie le dimanche après-midi et point d'orgue de la journée, le concours du cri de cochon. Entrée libre et gratuite, c'est au parc Sainte-Agathe à Crépy-en-Valois. Vous trouverez de quoi vous restaurer sur place. Retrouvez le programme complet sur www.cochon-crépy.com. La caravane des handballs poursuit sa tournée jusqu'au 29 août de 17h à 20h. Le handball club de Crépy-en-Valois vient à votre rencontre dans plusieurs communes du Valois pour partager sa passion du handball. Rendez-vous à Ormois-Villers, Trumilly, Russie-Bémont, Gillaucourt, Vaucienne, Mareuil-sur-Ourcq, B, Nanteuil-Audouin et Auger-Saint-Vincent. Petits et grands, vous êtes invités à venir découvrir ce sport à travers des ateliers ludiques, des jeux, des animations gratuites et accessibles à tous. Alors venez essayer, venez jouer, découvrir et partager ce moment sportif et convivial. Vous êtes attendus nombreux pour découvrir le handball jusqu'au 29 août.
2: 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Tarif 96 euros. Pour plus de renseignements, contactez le Centre culturel MJC au 03 44 39 63 18 ou rendez-vous au 1 Avenue de l'Europe à Crépy. 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
1: Bienvenue dans les Hauts-de-France. Voici un reportage réalisé par une radio associative de la région.
2: Et si je vous disais que les jeunes ne lisent plus ? Une idée reçue qui a la vision.
3: C'est pas vrai que les ados ne lisent plus, que les jeunes ne lisent plus. Sinon, il n'y aurait pas BookTok, avec je sais plus combien de millions, voire de milliards de postes. Il n'y aurait pas Bookstagram. Il n'y aurait pas cet attrait pour les collecteurs qui passent. Ils lisent, mais ils lisent différemment de nous. Et c'est des choses qu'il faut que nous, en tant que professionnels, on regarde, qu'on essaye de comprendre et de digérer.
2: À Compiègne, ce sujet était au cœur d'un débat organisé par l'Agence régionale du livre et de la lecture, avec la participation notamment de Julie Philippe, directrice des bibliothèques de Compiègne, mais aussi de nombreux acteurs et actrices engagés autour de cette question. Avec plus de 1200 points de lecture, 80 maisons d'édition et plus de 450 auteurs et autrices, la région affiche encore des chiffres encourageants autour de cette pratique. Alors oui, on lit encore, mais selon les chiffres, c'est vrai, de moins en moins. Et ce, chez les jeunes, mais également chez les plus âgés. Alors, comment s'adapter aux nouvelles habitudes ? Comment mieux comprendre les attentes des adolescents pour leur redonner envie d'ouvrir un livre ? Pour tenter d'y répondre, les frères Lévesque étaient invités à présenter leur ouvrage « Penser comme un guide pour mieux comprendre les lectures adolescentes ».
4: Je m'appelle Tom Lévesque et je suis auteur, éditeur, médiateur de littérature ado et poète. Alors c'est une matinée qui est organisée par l'association du livre dans la région des Hauts-de-France qui permet de se réunir. La matinée permet de, en fonction de chaque année, d'avoir une thématique et de se poser des questions ensemble entre professionnels, des questions qu'on se pose peut-être au quotidien à différents stades, tout seul dans notre coin. Donc par exemple, la lecture chez les ados, moi je me la pose en tant qu'auteur-éditeur, des libraires se la posent dans leur boutique, des bibliothécaires se la posent dans leur rayon, et plutôt que de le faire seul dans son coin, essayer d'avoir un peu d'intelligence collective et de se les poser ensemble.
2: Donc vous avez sorti deux tomes d'un guide, est-ce que vous pouvez nous en parler ?
4: Oui, ça s'appelle « Enquête d'un grand peut-être » et c'est un guide sur la littérature ado en deux tomes. Un premier qui est sorti il y a 5 ans, qui est vraiment un peu les bases pour découvrir la littérature ado, la comprendre, comprendre comment elle est faite, par qui, quelles sont ses grandes thématiques. Et un deuxième qui vient continuer cette exploration-là de cette littérature ado, aussi avec des questions plus actuelles qu'on s'est posées ces 5 dernières années, avec le boom du manga, le boom de la dark romance, l'arrivée de TikTok, les questions de jeûne et la lecture. Donc voilà, qui vient répondre à des questions, mais aussi en poser plein d'autres.
2: Ce sont des guides qui sont destinés à qui ? Aux adultes qui ont des enfants et qui veulent comprendre justement ces lectures ados, aux ados eux-mêmes ?
4: C'est des guides qui sont adressés à un public qu'on essaie d'être le plus large possible. Donc évidemment, notre premier public, ça va vraiment être les adultes qui accompagnent les ados dans la lecture. Donc qui peuvent être à la fois les professionnels, que ce soit de l'enfance ou de la lecture, ou les parents, en effet. On essaie d'être large dans le sens où on a essayé de faire un guide accessible, quelque chose qui soit pas un ouvrage de fond, théorique, qui soit froid, qu'on n'a pas envie d'aller vers lui, mais au contraire, un livre où il y a des nouvelles, des portraits, une mise en page assez colorée, des illustrations, tout ça qui fait en sorte qu'on a envie d'ouvrir le livre, de le parcourir, de le feuilleter, et peut-être du coup d'aller vers les ados. On a eu quelques lecteurs ados, du coup, et ça, c'est vrai que c'était chouette d'avoir ce retour-là aussi du public un peu premier, quoi.
2: Justement, qu'est-ce qu'ils en disent, les premiers concernés, les ados ?
4: Alors, de ce livre-là, ça va dépendre un peu beaucoup des ados, mais souvent, ça va être des ados déjà lecteurs et qui vont trouver ce que finalement, nous, on aurait eu envie de trouver à leur âge dans ce livre, parce qu'on a vraiment fait ce livre parce qu'il nous avait manqué, nous, d'abord en tant qu'ados, puis en tant qu'étudiants, puis en tant que professionnels du livre. Donc, ce côté coulisses de création, comprendre peut-être la chaîne du livre, plein de conseils. On a eu une ado assez incroyable, ça l'a remis à la lecture. Alors, je ne sais pas ce qu'elle y a trouvé, ce côté foisonnant, je pense. Et sinon, de la littérature ado, c'est justement ce qu'on essaie de comprendre dans ces livres-là, qu'est-ce qu'ils en pensent. Et toute la question se pose de est-ce qu'on est on touche juste avec cette littérature, ou est-ce qu'au contraire, comme ils vont aussi vers d'autres genres littéraires, d'autres types de livres comme Dark Romance, la BD, le manga, est-ce qu'on est encore en mesure de leur répondre avec la littérature ado ? Nous, on en est persuadés, mais justement, comment bien le faire et comment les écouter et aller vers eux aussi, quoi.
2: À partir de quel moment est-ce que vous vous êtes justement interrogé sur ces lectures adolescentes ?
4: Alors moi, j'ai toujours lu de la littérature ado, et notamment quand j'étais ado, Et en fait, on a toujours été avec mon frère, avec qui j'ai, quand je dis on, c'est avec mon frère, avec qui j'ai écrit les livres. On s'est finalement toujours positionné en défenseur de cette littérature, parce que quand on travaille en littérature ado et même en jeunesse, c'est une littérature qui est encore malheureusement assez méprisée. On doit finalement toujours la défendre. Et c'était le cas déjà quand on était ado et qu'on nous demandait de lire Le Rouge et le Noir ou je ne sais quoi, et que nous, en fait, on avait envie de lire nos livres. Et que, en plus, nos profs avaient un regard un peu méprisant, justement, ou jugeant sur ces lectures. Et que du coup, nous, ça nous a tout de suite mis dans cette position de « Ok, bah, moi, je suis pas d'accord. Je trouve que c'est une super littérature. Je veux la défendre. » À la fois, c'est une littérature que je continue d'aimer et dans laquelle je me retrouve et que je continue de lire. Et à la fois, moi, c'est devenu une de mes missions avec toutes mes casquettes, que ce soit auteur, éditeur, médiateur, de la défendre et de faire en sorte que c'est une littérature qui soit encore aujourd'hui et encore plus qu'avant reconnue.
2: Pourquoi dans le développement, justement, quand on est adolescent, c'est important de pouvoir lire et pouvoir avoir le choix aussi de lire ce qu'on veut ?
4: Bah moi, je suis persuadé des bienfaits de la lecture à plein d'égards. Je ne vais pas trop m'étaler dessus, mais pour moi, c'est d'abord une ouverture au monde, une ouverture sur soi, ça aide à se comprendre. C'est aussi un plaisir de divertissement, de lecture, parfois d'évasion. Ça permet vraiment de poser des mots, je pense, sur des questions qu'on se pose. Le livre est bien pour ça, parce que plutôt que de le faire peut-être avec quelqu'un avec qui ça va être plus intimidant d'aller explorer quelque chose de très intime, surtout si c'est des adultes quand on est ado, ou de le faire avec des livres beaucoup plus théoriques qui peuvent être peut-être plus effrayants, des documentaires, là il y a ce côté très incarné, c'est son endroit à soi où on va peut-être se reconnaître ou reconnaître quelqu'un d'autre, mais en tout cas se poser les bonnes questions. Et je pense qu'à l'adolescence, c'est un moment d'immense bouillonnement, on en a besoin de ces espaces-là.
2: Et pour finir, on a parlé du coup des objectifs de la matinée. Vous, qu'est-ce que vous en retenez du coup de cette matinée, de ces échanges qui ont été faits ?
4: C'est toujours passionnant, parce que nous, quand on est auteur ou éditeur, on bosse surtout dans un bureau tout seul ou en équipe en édition, mais on est souvent tout seul, donc c'est vrai que c'est toujours précieux d'avoir d'autres regards sur des questions qu'on se pose tout seul. J'ai été assez passionné de la présentation de penser la chaîne du livre autrement, plutôt que dans ce côté très descendant, création, édition, diffusion, lecteur, de remettre le lecteur au centre et de penser cette chaîne du livre autrement. Ça, je pense que c'est un truc que je vais regarder un peu en détail et je vais réfléchir à ça. Ça c'est venu me titiller.
2: Dans le Compiègnois, certains événements sont organisés afin de relancer cet intérêt à la lecture. Isabelle Lambert, ancienne directrice de la culture, était présente lors de ce débat. Elle qui a en partie travaillé sur la programmation du festival Parole qui a eu lieu en mars et avril et qui souhaitait attirer un public plus jeune. Mais alors, qu'en est-il du retour ? Est-ce que la jeunesse a vraiment répondu présent ? Les réponses avec Isabelle.
5: Le Salon du Livre a réuni à peu près 800 personnes. On a pu voir que c'était des personnes très différentes et qu'on n'avait pas forcément déjà vues au festival. On a pu voir aussi que toutes les rencontres littéraires qu'on a organisées autour, il y en a eu 10 pendant le week-end, ont toutes eu du succès, tout était complet et que ça a donné lieu à des échanges riches et très divers. Le lendemain, on a organisé un bal littéraire. Et là,
2: qui était d'ailleurs à l'origine destiné, justement, vous vouliez toucher le public jeune.
5: Qui était destiné au public jeune. Et on a vu beaucoup de jeunes filles et de jeunes gens costumés qui sont venus apprendre le quadrille et écouter des petites scénettes adaptées de l'œuvre de Jane Austen. Il me semble qu'on a modifié le type de festivalier, qu'on a rajeuni notre public.
2: Au niveau du pourcentage, tout à l'heure vous nous aviez dit c'était 17%, ouais. C'est ça, entre 15 et 25 ans ?
5: 17% de 15-25 ans, tout à fait. Donc on n'est pas encore, on a encore du chemin à faire pour que ce soit un festival majoritairement dédié aux jeunes adultes.
2: Les professionnels littéraires de la région se rassemblent pour parler lecture adolescente. Un reportage réalisé par Axel Corby pour Radio Graphite.
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2: La Nantaise revient pour sa 10e édition le dimanche 6 septembre. Une course organisée par la ville de Nanteuil-Audouin qui rassemble chaque année coureurs, familles, bénévoles et habitants dans une ambiance conviviale et familiale. Au programme des courses mixtes de 4,6 km, 11,4 km et 20,7 km, des courses enfants et une marche gratuite. C'est ouvert à tout le monde. Rendez-vous au stade municipal de Nanteuil-Audouin à partir de 9h15 le dimanche 6 septembre. Les inscriptions se font en ligne jusqu'au 3 septembre. Elles seront encore possibles sur le forum des associations au gymnase de Nanteuil. Le forum qui se tiendra le samedi 5 septembre de 10h à 17h. Plus d'infos sur la Nanteuillaise sur le www.nlh60.
3: Dimanche 30 août, les amis de la forêt de Retz organisent une sortie intitulée « Fini les vacances ». Il s'agit d'une marche guidée de quelques kilomètres au cœur de la forêt de Retz. Rendez-vous à 13h30 sur le parking de la gare à Villers-Cotterêts. Cette sortie est gratuite et ouverte à tous. Plus de renseignements au 06 77 59 15 48. Chaussez votre meilleure paire de baskets et échauffez-vous. La Crépinoise, organisée par l'USC Athlétisme dans le cadre d'Octobre Rose, est de retour les samedis 3 et dimanche 4 octobre. Courses enfants et adultes, sorties VTT, marche, il y en aura pour tous les goûts. Les inscriptions sont ouvertes sur la-crépinoise.adeorun.com.
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2: 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Voici un reportage réalisé par une radio associative de la région.
3: Pierre Musset, bonjour.
4: Bonjour.
3: Vous êtes le directeur général de l'ASA, Aide aux sans-abri, une association arrageoise de soutien aux plus démunis, ici dans la communauté urbaine d'Arras, mais aussi dans le Ternois. C'est une asso qui a plus de 40 ans maintenant. Alors.
4: Exact, tout à fait. Alors cette association a été créée en 1982. Donc vous voyez, ça fait quand même des années de fonctionnement, mais aussi d'apporter son aide et son savoir-faire pour les personnes les plus fragiles. C'est comme ça que l'association a commencé avec des bénévoles, et puis aujourd'hui on est à plus de 60 salariés. Tout ça, c'est pour vous dire aussi qu'il y a une dynamique conjuguée entre bénévoles, salariés, adhérents, des gens, des citoyens qui nous soutiennent, et tout ça fait la force de l'ASA.
3: Alors que fait l'ASA aujourd'hui? Quelles sont ses actions, ses différents dispositifs d'aide aux personnes?
4: Alors dès le démarrage, pour l'association, c'était la veille sociale. La veille sociale, c'était les personnes à la rue. Donc il fallait apporter son aide à ces personnes-là qui étaient dans l'errance sociale. D'ailleurs, jusque maintenant, on en parle. Il y a des comités de suivi de l'errance sociale. L'idée, c'était de pouvoir leur apporter les aides élémentaires pour pouvoir les mettre à l'abri. Puis par la suite, avec le temps, on a vu que ce n'était pas suffisant. Il fallait aussi aller sur l'étape de l'insertion. Et c'est comme ça donc qu'a été développé des dispositifs d'hébergement et d'insertion. Pour venir compléter le travail de veille sociale, la mise à l'abri, oui, l'urgence sociale, oui, mais ce n'est pas suffisant. Il faut aussi permettre à ces personnes d'accéder à l'autonomie. L'accès à l'autonomie par l'hébergement avec un travail éducatif pour pouvoir accéder à l'autonomie complète, c'est-à-dire de pouvoir se prendre en main.
3: Comment ça se passe cette veille? Justement, il y a des véhicules de l'ASA qui tournent en ville et puis qui rencontrent les personnes sans abri. Comment ça se passe?
4: Exactement, tout à fait. Donc on a une équipe de rue sociale, mais aussi une autre équipe de rue sanitaire, parce qu'il y a aussi la question de santé qui s'impose à nous maintenant. Donc, il y a deux équipes de rue qui font les maraudes. On couvre tout l'arrondissement d'Arras, donc ce sont des maraudes assurées par des professionnels. Donc, ce n'est pas juste aller apporter des soutiens, mais aussi de pouvoir anticiper ou préparer un projet d'insertion. Donc, il y a des maraudes tous les jours, toute l'année, samedi, dimanche, jour férié, en journée, mais aussi en soirée, jusqu'à 21h du soir. Tout ça pour pouvoir aussi, si vous voulez, assurer cette mission, de venir en aide. Hein. L'aide aux sans-abri, c'est quand même ça. De pouvoir ne pas négliger une rue, un coin, une ville, un quartier. Quand le besoin se présente, il faut pouvoir y aller et apporter ses réponses. Donc c'est une équipe de rue professionnelle qui fait des maraudes et fait le lien avec les dispositifs qui existent. Vous avez la margelle, l'accueil de jour, c'est une mise à l'abri de jour, vous voyez, pour qu'on puisse aussi pouvoir leur apporter l'aide élémentaire, pouvoir prendre une douche, avoir accès à l'infirmière, avoir des repas et être en sécurité.
3: Et concernant la nuit?
4: Alors la nuit, nous avons une autre mise à l'abri, si vous voulez, mais de nuit dans ce cas-là. Dans cette partie de notre travail, il y a aussi un dispositif pour les héberger la nuit, avec un veilleur de nuit, mais aussi avec un travail éducatif qui est fait en journée, en fait, pour préparer la nuit. Donc ce sont des places aussi d'hébergement, mais d'urgence, de mise à l'abri, tout au long de l'année, là pareil, tous les jours, assurés aussi par des professionnels pour pouvoir mettre à l'abri, garantir la sécurité de ces personnes, et puis surtout de les préparer par la suite, de garder le lien avec les institutions, les dispositifs ou les associations pour entamer un projet d'insertion.
3: Comment vous voyez, c'est une question un peu générale, mais j'imagine que vous êtes aussi des observateurs attentifs de la situation sociale en France. Comment vous voyez l'évolution de la grande pauvreté de manière générale en France et puis en particulier dans l'Arrageois?
4: D'une manière générale, on voit quand même une augmentation de la précarité. Ça, on partage un peu ce constat avec nos partenaires et on le voit au quotidien. Il y a la question de la santé qui s'impose, la fragilité psychologique qui s'impose, la fragilité économique des personnes qu'on accompagne, la fragilité familiale. Il y a beaucoup de ruptures, il y a beaucoup de cas très difficiles qui représentent beaucoup de difficultés multiples, si vous voulez, des difficultés qui nécessitent l'intervention de plusieurs intervenants. Ce n'est pas juste la mise à l'abri, il faut aussi apporter une aide sur l'aspect psychique, une aide sur l'aspect financier, une aide sur l'aspect familial. Donc vous voyez, on constate que plus le temps passe, plus on rencontre, on prend en charge des personnes avec des difficultés multiples. Et le fait d'avoir cette difficulté-là, ben, ça joue sur le temps de l'accompagnement, sur le temps de traiter ces problèmes, et donc sur le temps de la réinsertion ou bien de l'accès à l'autonomie de ces personnes. Plus on a de difficultés, plus il faut être aussi professionnel qualifié, plus il faut avoir du temps nécessaire pour pouvoir aussi les accompagner, et surtout avoir des propositions en face pour pouvoir aller jusqu'au bout de l'accompagnement. Donc la précarité augmente, c'est un constat qu'on partage. Des difficultés multiples, c'est ce qu'on voit tous les jours au quotidien. Et des difficultés d'insertion, de sortie, parce qu'il n'y a pas non plus tous les jours ou chaque fois qu'on est prêt pour l'accès à l'autonomie, des propositions en face. Donc c'est un ensemble complet qu'il faut, sur lequel il faut agir pour apporter ce travail partenarial, quoi.
3: Suite de notre entretien avec Pierre Musset, directeur général de l'ASA, aide aux sans-abri. Alors face à cette augmentation de la précarité, est-ce que les politiques vous allouent plus de moyens ou est-ce que au contraire c'est de plus en plus difficile comme dans beaucoup d'associations où les baisses de subventions se font ressentir?
4: Pour l'aide aux sans-abri, il y a une bonne mobilisation de l'État, mais aussi des pouvoirs publics, hein, des élus, que ce soit de la CUA ou de l'arrondissement d'Arras. Là-dessus, nous n'avons pas de difficultés à ce jour, mais comme les autres partenaires associatifs, certainement, comme c'est financé aussi à 100% par les pouvoirs publics, et quand on connaît les finances publiques, on peut toujours être inquiet ou avoir des craintes pour pouvoir subir aussi les baisses de subventions. Mais pour l'instant, tous nos financeurs se mobilisent pour maintenir le service que l'ASA propose actuellement. Donc il n'y a pas par rapport aux moyens qui sont mis à disposition, pour l'instant, les moyens sont maintenus. On pense qu'ils sont suffisants pour le travail actuel, mais on est en train de réfléchir pour anticiper le travail d'après. Et le travail d'après, c'est d'autres mobilisations, c'est d'autres financements, c'est d'autres projets. Il y a l'existant, il faut le pérenniser, le renforcer, mais il y a aussi tout ce qui s'ajoute comme difficultés nouvelles. Donc il faut aussi anticiper un peu l'évolution de ces problèmes. L'évolution, c'est par des projets nouveaux qui doivent aboutir ou qui doivent, si vous voulez, sortir de terre.
3: Alors justement, des projets, je pense que votre association n'en manque pas. Quels sont les prochains projets sur lesquels vous travaillez
4: Alors pour l'ASA, ça a toujours été par rapport au constat opéré, analyser ce constat, diagnostiquer, proposer des solutions. Alors parmi les constats actuels, c'est le vieillissement de notre population qui pose problème. Nos sans-abri vieillissent, et avec le vieillissement, avec l'âge, la dégradation de la santé, de leur santé, ce n'est pas toujours facile d'avoir des solutions en face. Donc l'accès à l'autonomie, bien sûr, c'est notre objectif, mais encore faut-il être capable d'être autonome dans son logement. Alors c'est pourquoi on est plus sur de logements adaptés actuellement, c'est-à-dire les pensions de famille qui répondent à cette nécessité de pouvoir proposer un logement adapté à la personne, et ce n'est pas la personne qui doit s'adapter à son logement. Donc un logement adapté à la personne, dans un collectif où il y a la présence des travailleurs sociaux. Donc on garde aussi le lien, ce n'est pas seulement le mettre dans un immeuble, un appartement dans un immeuble, seul, sans repère. Là, c'est plutôt avec l'équipe de l'association, des travailleurs sociaux sur place, dans un collectif, donc il y a une veille régulière aussi sur les personnes, mais aussi en gardant la chambre individuelle, le logement individuel pour chacun. Donc là, on conjugue, si vous voulez, la demande, le besoin individuel avec la nécessité d'être dans un collectif, dans une petite société, pour aussi garder ses repères et participer avec les autres à la vie collective. En fait, il n'y a pas que être dans son logement, il faut aussi participer à une vie collective. Donc ce sont les pensions de famille. Et puis d'un autre côté, sur l'aspect santé, nous avons un lit halte 60. Alors ce lit halte 60, actuellement, n'a que 8 places. Pour les personnes malades en rue, on les met à l'abri pour pouvoir les soigner, et puis par la suite, travailler l'insertion. Ce n'est pas suffisant. On est sur un projet de pouvoir développer un peu ces places, mais là encore, il faut attendre les appels à projets, parce que ce sont des places autorisées par l'État. Et pour l'autorisation, il faut qu'il y ait un appel à projet. Parce que la santé devient aussi un élément important dans notre accompagnement et dans notre suivi des personnes sans abri. Et pour y apporter réponse, il faut penser des lieux où on peut les recevoir, les mettre à l'abri, les stabiliser, les soigner pour qu'ils reprennent par la suite leur démarche d'insertion.
3: Près de la gare, donc, il y a un projet de nouveau lieu, hein, sur l'ancienne ressourcerie, il me semble. Quel est ce lieu ? Est-ce que vous pouvez aussi nous parler un petit peu du regard, du rapport au voisinage ? Parce que il y a certains voisins, quand ils voient débarquer une structure d'aide aux sans-abri, ils peuvent s'inquiéter. Comment ça se passe un petit peu pour essayer de discuter avec eux là-dessus ?
4: Alors, c'est vrai aussi que quand l'ASA fait son diagnostic, propose des solutions, il faut passer à l'étape de la réalisation. Et la réalisation pour nous, pour l'insertion, pour être proche des autres, il faut toujours que ça soit proche aussi des centres-villes. Et donc, c'est comme ça qu'on a pensé aussi avec les élus de la ville d'Arras pour notre projet actuel, c'est-à-dire l'accueil de jour et l'accueil de nuit. Donc, les deux abris, la mise à l'abri de jour et de nuit, l'idée, c'est de pouvoir les rassembler dans un lieu unique, un peu comme ce que j'ai dit pour les pensions de famille, si vous voulez. Il y aura des chambres individuelles, mais aussi on est dans un collectif avec des travailleurs sociaux sur place pour pouvoir aussi s'assurer de l'accompagnement et la préparation de ces personnes à l'insertion. Donc c'est ce projet dont vous parlez, c'est-à-dire ce projet au lieu de la ressourcerie actuelle, hein, donc c'est de pouvoir s'y installer, mais en intégrant un troisième volet qui est le tiers lieu. Alors c'est une notion développée par la ville d'Arras et à laquelle on adhère, c'est-à-dire de pouvoir aussi travailler dans la mixité, la participation des riverains et l'ouverture vers le quartier. Hein, donc c'est pas juste un centre d'hébergement, c'est un centre d'hébergement de quartier, si vous voulez, hein, avec un tiers-lieu qui permettrait aussi aux riverains, aux bénévoles, aux adhérents, aux associations, de pouvoir venir aussi faire vivre ce tiers-lieu en y intégrant nos résidents, et favoriser ainsi le vivre ensemble, et puis l'insertion et l'intégration de ces personnes. Ce qu'on a constaté, c'est toujours la peur de ce public, mais c'est normal. On a eu ça ici en 2014, rue Gustave Collin. Avec le temps, on voit quand même que ça se passe bien. On assume notre travail, on assume notre public, mais aussi on favorise l'insertion et l'intégration dans un quartier. Les sans-abri que nous avons aujourd'hui, et même demain à la ressourcerie, ce sont des personnes d'ici. Hein. Plus de la moitié viennent de la CEA. Donc ce ne sont pas des gens étrangers. Ce sont des gens de la commune. Quoi. Ce sont des gens d'ici, de proches de nous. Et donc ce sont nos enfants. L'idée, c'est de pouvoir lutter contre la stigmatisation, de pouvoir travailler l'aller vers, d'inclure ces personnes, mais aussi de les amener à participer à la vie citoyenne. C'est pas juste de leur... On n'est pas seulement dans apporter aide et soutien, mais on est aussi en retour de cette aide. C'est une aide de la société. La société donne, mais aussi, il faut que la société reçoive. C'est notre travail de préparer ces personnes à ce qu'elles puissent aussi redonner au quartier, aux personnes qui vont intervenir, mais aussi à la société, en retour de tout ce qui a été reçu par les sans-abri.
5: Pierre Musset, directeur général de l'ASA, aide aux sans-abri, une association arageoise de soutien aux plus démunis. Si vous voulez en savoir plus, rendez-vous sur leur site internet asa62.fr, asa62.fr. Ce sujet a été réalisé par Nico de Radio PFM.
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4: À tes souhaits. Voilà une locution très familière aux individus sujets à la rhinite chronique. Pourquoi dit-on à tes souhaits ? C'est une formule de politesse que l'on adresse à une personne qui vient d'éternuer et que l'on tutoie. S'il est poli de dire à tes souhaits à qui éternue, on est en droit de se demander de quel souhait on parle. Après tout, nul n'émet de souhait lorsqu'il a tchoum, sauf en cas de grosse crise allergique, pour que ça s'arrête. Un souhait, c'est le désir d'obtenir quelque chose, de voir un événement se produire. C'est une ambition, une aspiration, une attente, un desiderata, un désir, une envie, une requête, un rêve, une revendication, un vœu, une volonté. L'Académie française remarque qu'il faudrait plutôt dire « à vos vœux » plutôt qu'à vos souhaits, car on ne souhaite pas des souhaits à quelqu'un, alors que le mot « vœu », tout en étant un synonyme de souhait, est un souhait que l'on forme pour autrui. Le seul bémol, si j'ose dire, c'est que « à vos voeux » manque gravement de musicalité et ressemble davantage à un bafouillage qu'à une formule de politesse. Selon la tradition grecque antique, le souffle d'un éternuement est le signe d'un esprit divin qui vient à passer, auquel il faut adresser ses voeux avant qu'il ne se soit enfui. D'où l'interjection amicale des témoins de l'enrhumée qui vient d'être délicatement touché par un esprit divin. À tes souhaits. La question pas si bête. Pourquoi dit-on « à tes souhaits » ? Au Moyen-Âge, éternuer est associé à la maladie, notamment lors de l'effroyable épidémie de peste qui tua entre 1347 et 1352 près de 50% de la population européenne. L'éternuement était l'un des premiers symptômes de ce mal. Aussi prononcé « à vos souhaits » au potentiel malade était une manière de lui souhaiter la santé et de conjurer un destin funeste. D'aucuns diront qu'il est mal poli de dire à tes souhaits. Pourquoi donc ? Parce que vous ignorez si les pensées de la personne sont bonnes ou mauvaises. Lui donner espoir n'est pas forcément souhaitable. Et quand vous dites à tes souhaits, vous augmentez l'embarras de l'enrhumée et attirez l'attention sur elle. S'il existe plusieurs façons d'éternuer, du plus discret qui va se pincer les narines pour ne pas déranger, à celui qui va éternuer façon grosse Bertha pendant la Grande Guerre. Il n'y a qu'un seul supplément, notre expression du jour. Les éternuements répétitifs peuvent être causés par des allergies saisonnières au pollen, communément dénommées rhume des foins, ou à des allergies aux animaux domestiques, à la poussière, aux acariens, aux moisissures et autres allergènes. En cas de récidive, un premier « à tes souhaits » appelle souvent un complément « à tes amours ». Par exemple, l'éternuement étant le signe d'un souffle divin, les souhaits peuvent être plus précis pour la seconde fois.

0: Que Dieu te bénisse se dit également improprement aux victimes de la sinusite. Cette expression à forte connotation religieuse s'emploie généralement pour remercier le ciel ou Dieu pour un bienfait concret ou abstrait, ce qui n'est pas le cas de l'éternuement. En 1775, Pierre-Augustin Caron de Beaumarchais, dans son célèbre Barbier de Séville, enrichissait l'expression avec « Dieu vous bénisse et vous fasse le nez comme j'ai la cuisse », que le langage populaire s'est immédiatement approprié avec un petit complément. « Que Dieu te bénisse, qu'il te fasse le nez comme j'ai la cuisse et le menton comme le croupion ». Ne comptez pas sur mon auriculaire aujourd'hui pour disséquer cette expression. Comprendra qui veut. À tes souhaits se lance aussi à celui qui vient d'employer un mot incompréhensible et inintelligible, un peu comme s'il venait d'éternuer. Merci de ne rien souhaiter à mon auriculaire, à la revoyure.
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1: C'est bientôt la rentrée littéraire. Pour découvrir l'ensemble des ouvrages qui marqueront ce début d'année scolaire, rendez-vous le dimanche 23 août à midi dans le parc de la Cité internationale de la langue française à Villers-Cotterêts. Les libraires de l'Arbre à Palabre présenteront en avant-première les plus beaux titres de la rentrée littéraire, les nouveautés incontournables et les pépites dénichées par leurs soins autour d'un pique-nique convivial. Apportez votre gourmandise à partager, sucré ou salé, plaisir des palais et de l'esprit en perspective. C'est gratuit, sur réservation, sur le www.cité-langue-française.fr. L'association Cyclotourisme de Béthisy-Saint-Pierre organise la randonnée du souvenir le dimanche 13 septembre. Rendez-vous à partir de 7h dans le parc du Château de l'Adouy à Béthisy-Saint-Pierre. Plusieurs parcours de VTT, gravel, vélo de route et randonnée pédestre vous seront proposés selon votre niveau ou votre forme du jour. Participation environ 6€ pour les licenciés et 9€ pour les non-licenciés. Ce sera gratuit pour les moins de 18 ans. À l'arrivée, sandwich, bière et barbecue. Plus d'infos au 06 32 81 56 50.
2: La première brocante du Néo Club des Sautriaux a lieu le dimanche 30 août de 8h à 17h dans le parc du château d'Aramon. C'est à Verberie. Juste avant la rentrée, venez chiner, venez faire de bonnes affaires et venez dénicher des trésors cachés. Une buvette et une petite restauration vous seront proposées sur place. 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
4: 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Voici un reportage réalisé par une radio associative de la région.
5: Et si je vous disais que les jeunes ne lisent plus? Une idée reçue qui a la vision.
6: C'est pas vrai que les ados ne lisent plus, que les jeunes ne lisent plus. Sinon, il n'y aurait pas BookTok avec je sais plus combien de millions, voire de milliards de posts. Il n'y aurait pas Bookstagram. Il n'y aurait pas cet attrait pour les collecteurs qui passent. Ils lisent, mais ils lisent différemment de nous. Et c'est des choses qu'il faut que nous, en tant que professionnels, on regarde, qu'on essaye de comprendre et de digérer.
5: À Compiègne, ce sujet était au cœur d'un débat organisé par l'Agence régionale du livre et de la lecture, avec la participation notamment de Julie Philippe, directrice des bibliothèques de Compiègne, mais aussi de nombreux acteurs et actrices engagés autour de cette question. Avec plus de 1200 points de lecture, 80 maisons d'édition et plus de 450 auteurs et autrices, la région affiche encore des chiffres encourageants autour de cette pratique. Alors oui, on lit encore, mais selon les chiffres, c'est vrai, de moins en moins. Et ce, chez les jeunes, mais également chez les plus âgés. Alors, comment s'adapter aux nouvelles habitudes? Comment mieux comprendre les attentes des adolescents pour leur redonner envie d'ouvrir un livre? Pour tenter d'y répondre, les frères Lévesque étaient invités à présenter leur ouvrage « Penser comme un guide pour mieux comprendre les lectures adolescentes ».
7: Je m'appelle Tom Lévesque et je suis auteur, éditeur, médiateur de littérature ado et poète. Alors c'est une matinée qui est organisée par l'association du livre dans la région des Hauts-de-France qui permet de se réunir. La matinée permet de, en fonction de chaque année, d'avoir une thématique et de se poser des questions ensemble entre professionnels, des questions qu'on se pose peut-être au quotidien à différents stades, tout seul dans notre coin. Donc par exemple, la lecture chez les ados, nous on se la pose, moi je me la pose en tant qu'auteur, éditeur, des libraires se la posent dans leur boutique, des bibliothécaires se la posent dans leur rayon, et plutôt que de le faire seul dans son coin, essayer d'avoir un peu d'intelligence collective et de se les poser ensemble.
5: Donc vous avez sorti deux tomes d'un guide, est-ce que vous pouvez nous en parler?
7: Oui, ça s'appelle Enquête d'un grand peut-être et c'est un guide sur la littérature ado en deux tomes. Un premier qui est sorti il y a 5 ans, qui est vraiment un peu les bases pour découvrir la littérature ado, la comprendre, comprendre comment elle est faite, par qui, quelles sont ses grandes thématiques. Et un deuxième qui vient continuer cette exploration-là de cette littérature ado, aussi avec des questions plus actuelles qu'on s'est posées ces 5 dernières années, avec le boom du manga, le boom de la dark romance, l'arrivée de TikTok, les questions de jeûne et la lecture. Donc voilà, qui vient répondre à des questions, mais aussi en poser plein d'autres.
5: Ce sont des guides qui sont destinés à qui? Aux adultes qui ont des enfants et qui veulent comprendre justement ces lectures ados, aux ados eux-mêmes?
7: C'est des guides qui sont adressés à un public qu'on essaie d'être le plus large possible. Donc évidemment, notre premier public, ça va vraiment être les adultes qui accompagnent les ados dans la lecture. Donc qui peuvent être à la fois les professionnels, que ce soit de l'enfance ou de la lecture, ou les parents, en effet. On essaie d'être large dans le sens où on a essayé de faire un guide accessible, quelque chose qui soit pas un ouvrage de fond, théorique, qui soit froid, qu'on n'a pas envie d'aller vers lui, mais au contraire, un livre où il y a des nouvelles, des portraits, une mise en page assez colorée, des illustrations, tout ça qui fait en sorte qu'on a envie d'ouvrir le livre, de le parcourir, de le feuilleter, et peut-être du coup d'aller vers les ados. On a eu quelques lecteurs ados du coup, et ça, c'est vrai que c'était chouette d'avoir ce retour-là aussi du public un peu premier, quoi.
5: Justement, qu'est-ce qu'ils en disent, eux, les premiers concernés, les ados?
7: Alors, de ce livre-là, ça va dépendre un peu beaucoup des ados, mais souvent, ça va être des ados déjà lecteurs et qui vont trouver ce que finalement, nous, on aurait eu envie de trouver à leur âge dans ce livre, parce qu'on a vraiment fait ce livre parce qu'il nous avait manqué, nous, d'abord en tant qu'ados, puis en tant qu'étudiants, puis en tant que professionnels du livre. Donc, ce côté coulisses de création, comprendre peut-être la chaîne du livre, plein de conseils. On a eu une ado assez incroyable, ça l'a remis à la lecture. Alors, je ne sais pas ce qu'elle y a trouvé, ce côté foisonnant, je pense. Et sinon, de la littérature ado, bah, c'est justement ce qu'on essaie de comprendre dans ces livres-là, qu'est-ce qu'ils en pensent. Et toute la question se pose de est-ce qu'on est on touche juste avec cette littérature, ou est-ce qu'au contraire, comme ils vont aussi vers d'autres genres littéraires, d'autres types de livres comme dark romance, la BD, le manga, est-ce qu'on est encore en mesure de leur répondre avec la littérature ado? Nous, on en est persuadé, mais justement, comment bien le faire et comment les écouter et aller vers eux aussi, quoi.
5: À partir de quel moment est-ce que vous vous êtes justement interrogé sur ces lectures adolescentes ?
7: Alors moi, j'ai toujours lu de la littérature ado, et notamment quand j'étais ado. Et en fait, on a toujours été avec mon frère, avec qui j'ai, quand je dis on, c'est avec mon frère, avec qui j'ai écrit les livres. On s'est finalement toujours positionné en défenseur de cette littérature, parce que quand on travaille en littérature ado et même en jeunesse, c'est une littérature qui est encore malheureusement assez méprisée. On doit finalement toujours la défendre. Et c'était le cas déjà quand on était ado et qu'on nous demandait de lire Le Rouge et le Noir ou je ne sais quoi, et que nous, en fait, on avait envie de lire nos livres, et que en plus, nos profs avaient un regard un peu méprisant justement ou jugeant sur ces lectures, et que du coup, nous, ça nous a tout de suite mis dans cette position de « Ok, bah, moi, je suis pas d'accord, je trouve que c'est une super littérature, je veux la défendre. » À la fois, c'est une littérature que je continue d'aimer, dans laquelle je me retrouve et que je continue de lire, et à la fois, moi, c'est devenu une de mes missions avec toutes mes casquettes, que ce soit auteur, éditeur, médiateur, de la défendre et de faire en sorte que c'est une littérature qui soit encore aujourd'hui et encore plus qu'avant reconnue.
5: Pourquoi dans le développement, justement, quand on est adolescent, c'est important de pouvoir lire et pouvoir avoir le choix aussi de lire ce qu'on veut ?
7: Bah moi, je suis persuadé des bienfaits de la lecture à plein d'égards. Je ne vais pas trop m'étaler dessus, mais pour moi, c'est d'abord une ouverture au monde, une ouverture sur soi, ça aide à se comprendre. C'est aussi un plaisir de divertissement, de lecture, parfois d'évasion. Ça permet vraiment de poser des mots, je pense, sur des questions qu'on se pose. Le livre est bien pour ça, parce que plutôt que de le faire peut-être avec quelqu'un avec qui ça va être plus intimidant d'aller explorer quelque chose de très intime, surtout si c'est des adultes quand on est ado, ou de le faire avec des livres beaucoup plus théoriques qui peuvent être peut-être plus effrayants, des documentaires, là il y a ce côté très incarné, c'est son endroit à soi où on va peut-être se reconnaître ou reconnaître quelqu'un d'autre, mais en tout cas se poser les bonnes questions. Et je pense qu'à l'adolescence, c'est un moment d'immense bouillonnement, on en a besoin de ces espaces-là.
5: Et pour finir, on a parlé du coup des objectifs de la matinée. Vous, qu'est-ce que vous en retenez du coup de cette matinée, de ces échanges qui ont été faits ?
7: C'est toujours passionnant, parce que nous, quand on est auteur ou éditeur, on bosse surtout dans un bureau tout seul ou en équipe en édition, mais on est souvent tout seul, donc c'est vrai que c'est toujours précieux d'avoir d'autres regards sur des questions qu'on se pose tout seul. J'ai été assez passionné de la présentation de cette, de penser la chaîne du livre autrement, plutôt que dans ce côté très descendant, création, édition, diffusion, lecteur, de remettre le lecteur au centre et de penser cette chaîne du livre autrement. Ça, je pense que c'est un truc que je vais regarder un peu en détail et je vais réfléchir à ça. Ça c'est venu me titiller.
5: Dans le Compiègnois, certains événements sont organisés afin de relancer cet intérêt à la lecture. Isabelle Lambert, ancienne directrice de la culture, était présente lors de ce débat. Elle qui a en partie travaillé sur la programmation du festival Parole qui a eu lieu en mars et avril et qui souhaitait attirer un public plus jeune. Mais alors, qu'en est-il du retour ? Est-ce que la jeunesse a vraiment répondu présent ? Les réponses avec Isabelle.
8: Le Salon du Livre a réuni à peu près 800 personnes. On a pu voir que c'était des personnes très différentes et qu'on n'avait pas forcément déjà vues au festival. On a pu voir aussi que toutes les rencontres littéraires qu'on a organisées autour, il y en a eu 10 pendant le week-end, ont toutes eu du succès, tout était complète et que ça a donné lieu à des échanges riches et très divers. Le lendemain, on a organisé un bal littéraire. Et là,
5: qui était d'ailleurs à l'origine destiné, justement, vous vouliez toucher le public jeune.
8: Qui était destiné au public jeune. Et on a vu beaucoup de jeunes filles et de jeunes gens costumés qui sont venus apprendre le quadrille et écouter des petites scénettes adaptées de l'œuvre de Jane Austen. Il me semble qu'on a modifié le type de festivalier, qu'on a rajeuni notre public.
5: Au niveau du pourcentage, tout à l'heure, vous nous aviez dit c'était 17%, ouais. C'est ça, entre 15 et 25 ans ?
8: 17% de 15-25 ans, tout à fait. Donc on n'est pas encore, on a encore du chemin à faire pour que ce soit un festival majoritairement dédié aux jeunes adultes.
5: Les professionnels littéraires de la région se rassemblent pour parler lecture adolescente. Un reportage réalisé par Axel Corby pour Radio Graphite.
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1: Tu veux pas dire bonjour Hervé ?
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4: Avis aux amateurs de course à pied, de marche et aux jeunes champions. La 6e édition de la Moria Valoise débarque le dimanche 6 septembre. Chaussez vos baskets pour la bonne cause. Cette année encore, c'est une course caritative et engagée en faveur de la recherche contre le cancer. Au programme, 3 parcours au choix pour les sportifs, 21 km, 12 km ou 7 km, une belle marche de 10 km pour les randonneurs et un tracé de 2 km pour les futurs cracks. Départ à partir de 10h, ravitaillement offert pour recharger les batteries, low finisher et podium scratch à l'arrivée. Pour vous inscrire, rendez-vous sur la-morienvaloise.adeorun.com. La première compagnie d'arc de Nanteuil-le-Haudouin organise ses portes ouvertes le samedi 29 août de 9h30 à 13h au jeu d'arc situé 9 rue de Soissons à Nanteuil-le-Haudouin. Au programme, initiation gratuite et ouverte à tous. Les membres du bureau seront présents pour répondre à toutes vos questions. Visez juste, venez découvrir le tir à l'arc dans une ambiance conviviale le samedi 29 août à Nanteuil-le-Haudouin.
10: Samedi 29 août, venez célébrer la fête du village de Sy-le-Long lors d'une journée conviviale, festive et familiale, une journée riche en animation pour tous les âges. 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
4: La brocante d'Ermenonville se tiendra le dimanche 20 septembre. L'occasion idéale de faire de bonnes affaires, de donner une seconde vie aux objets oubliés et de partager un moment convivial au cœur du village. Les exposants peuvent s'inscrire jusqu'au 12 septembre. Plus de renseignements auprès de la mairie d'Ermenonville. 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

0: Coucou.
1: Tu veux pas dire bonjour Hervé?
0: Non.
1: Non?
0: Maman.
1: Oui, maman a dit bonjour Hervé, mais bon week-end, sous le soleil.
0: Bonjour.
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2: Son nom est lié à l'univers de la glace et aux températures peu élevées des patinoires. Pourtant, Louis Macnus est né le 25 mai 1881 à Kingston, en Jamaïque, pays à l'époque qui ne rêvait absolument pas encore d'une histoire de glace version Rasta Rocket. Alors que lui, certainement. Il arrive sur le sol français à l'âge de 8 ans et quelques années plus tard, le voici patin au pied, prêt à faire flamber la glace. Au fruit d'une méthode de travail basée sur des entraînements très réguliers, Macnus va se faire un petit nom dans le domaine du patinage tricolore. Entre 1908 et 1911, il décroche les titres de champion de France en individuel, mais aussi en 1912 un triomphe en couple. Mais ce sera surtout dans le secteur de la gouvernance sportive qu'il se fait un véritable nom, et notamment du côté du hockey sur glace. En 1908, à l'initiative de Louis Macnus, plusieurs pays européens, dont la France, mettent en place la Ligue internationale de hockey sur glace. Volontaire pour unifier les règles du jeu, un championnat d'Europe est même institué sous les vœux de Macnus. D'ailleurs, premier président de cette nouvelle ligue. Louis Macnus disparaît à la fin de l'année 1950 et c'est dans les années 80 qu'on a l'idée de baptiser le trophée récompensant le champion de France de hockey sur glace à son nom, 20 ans avant que ce soit la Ligue en elle-même qui prenne le nom de Macnus au milieu des années 2000. Allez, on se donne rendez-vous demain pour d'autres histoires d'un jour avec Mémoire Sport.

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3: À tes souhaits. Voilà une locution très familière aux individus sujets à la rhinite chronique. Pourquoi dit-on à tes souhaits ? C'est une formule de politesse que l'on adresse à une personne qui vient d'éternuer et que l'on tutoie. S'il est poli de dire à tes souhaits à qui éternue, on est en droit de se demander de quel souhait on parle. Après tout, nul n'émet de souhait lorsqu'il a tchoum, sauf en cas de grosse crise allergique, pour que ça s'arrête. Un souhait, c'est le désir d'obtenir quelque chose, de voir un événement se produire. C'est une ambition, une aspiration, une attente, un desiderata, un désir, une envie, une requête, un rêve, une revendication, un vœu, une volonté. L'Académie française remarque qu'il faudrait plutôt dire « à vos vœux plutôt qu'à vos souhaits », car on ne souhaite pas des souhaits à quelqu'un. Alors que le mot « vœux », tout en étant un synonyme de souhait, est un souhait que l'on forme pour autrui. Le seul bémol, si j'ose dire, c'est que « à vos voeux » manque gravement de musicalité et ressemble davantage à un bafouillage qu'à une formule de politesse. Selon la tradition grecque antique, le souffle d'un éternuement est le signe d'un esprit divin qui vient à passer, auquel il faut adresser ses voeux avant qu'il ne se soit enfui. D'où l'interjection amicale des témoins de l'or humé qui vient d'être délicatement touché par un esprit divin. À tes souhaits. La question pas si bête. Pourquoi dit-on « à tes souhaits » ? Au Moyen-Âge, éternuer était associé à la maladie, notamment lors de l'effroyable épidémie de peste qui tua entre 1347 et 1352 près de 50% de la population européenne. L'éternuement était l'un des premiers symptômes de ce mal. Aussi prononcé « à vos souhaits » au potentiel malade était une manière de lui souhaiter la santé et de conjurer un destin funeste. D'aucuns diront qu'il est mal poli de dire à tes souhaits. Pourquoi donc ? Parce que vous ignorez si les pensées de la personne sont bonnes ou mauvaises. Lui donner espoir n'est pas forcément souhaitable. Et quand vous dites à tes souhaits, vous augmentez l'embarras de l'enrhumée et attirez l'attention sur elle. S'il existe plusieurs façons d'éternuer, du plus discret qui va se pincer les narines pour ne pas déranger, à celui qui va éternuer façon grosse Bertha pendant la Grande Guerre. Il n'y a qu'un seul supplément, notre expression du jour. Les éternuements répétitifs peuvent être causés par des allergies saisonnières au pollen, communément dénommées rhume des foins, ou à des allergies aux animaux domestiques, à la poussière, aux acariens, aux moisissures et autres allergènes. En cas de récidive, un premier « à tes souhaits » appelle souvent un complément « à tes amours ». Par exemple, l'éternuement étant le signe d'un souffle divin, les souhaits peuvent être plus précis pour la seconde fois.

0: Que Dieu te bénisse se dit également improprement aux victimes de la sinusite. Cette expression à forte connotation religieuse s'emploie généralement pour remercier le ciel ou Dieu pour un bienfait concret ou abstrait, ce qui n'est pas le cas de l'éternuement. En 1775, Pierre-Augustin Caron de Beaumarchais, dans son célèbre Barbier de Séville, enrichissait l'expression avec « Dieu vous bénisse et vous fasse le nez comme j'ai la cuisse », que le langage populaire s'est immédiatement approprié avec un petit complément. « Que Dieu te bénisse, qu'il te fasse le nez comme j'ai la cuisse et le menton comme le croupion ». Ne comptez pas sur mon auriculaire aujourd'hui pour disséquer cette expression. Comprendra qui veut. À tes souhaits se lance aussi à celui qui vient d'employer un mot incompréhensible et inintelligible, un peu comme s'il venait d'éternuer. Merci de ne rien souhaiter à mon auriculaire. À la revoyure.
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0: 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Venez tenter votre chance, il y aura de nombreux bons d'achat à remporter et une tombola vous sera proposée. Ouverture des portes à 14h, début des jeux à 16h. Réservation auprès de Michael au 06 46 85 88 80.
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0: La première compagnie d'arc de Nanteuil-le-Haudouin organise ses portes ouvertes le samedi 29 août de 9h30 à 13h au jeu d'arc situé 9 rue de Soissons à Nanteuil-le-Haudouin. Au programme, initiation gratuite et ouverte à tous. Les membres du bureau seront présents pour répondre à toutes vos questions. Visez juste, venez découvrir le tir à l'arc dans une ambiance conviviale le samedi 29 août à Nanteuil-le-Haudouin. Samedi 29 août, à partir de 20h30, le groupe Keep the Groove se produira à Dampleux sur la place du village. Un concert gratuit aux sonorités pop-rock. Ambiance festive garantie, venez nombreux, invitez votre famille, vos amis, on compte sur vous pour mettre le feu. Vous trouverez buvette et restauration sur place. Dimanche 6 septembre, rendez-vous à Dampleux à la fête de la Fontaine Saint-Martin. Le comité des fêtes vous accueille à partir de midi sur la place du village. Au programme, repas animé par François et son accordéon. Au menu, cochon ou agneau grillé, garniture, fromage et dessert. Le café sera offert. Et à partir de 15h, après-midi dansant gratuit. Réservation jusqu'au 1er septembre au 06 88 36 88 02.
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3: Bonjour Hervé.
4: Bonjour Cécile.
3: Alors Hervé, qu'est-ce qu'on va faire de bon aujourd'hui?
4: Alors cette semaine, gratin de couscous aux blettes à la tomate.
3: Ah. Alors ça c'est original.
4: Bah oui.
3: Gratin de couscous, j'ai jamais entendu.
4: Bah...
3: Petit gratin de semoule, quoi.
4: Exactement, c'est dans un livre de légumes que j'ai, donc voilà.
3: Bah je t'écoute alors.
4: Allez, allons-y. 250 ml de bouillon de volaille.
3: D'accord.
4: Donc on achète ce qu'on veut, soit un cube, soit de la poudre.
3: Soit on en a déjà dans son congélateur,
4: on en a déjà,
3: comme Hervé.
4: Congélateur, voilà. Ouais, oui. C'est-à-dire que quand on fait des préparations, je ne sais pas, moi, vous faites l'hiver, vous faites une poule au pot, vous faites un truc comme ça, à chaque fois, vous gardez les bouillons. Vous les mettez au congélateur, vous faites des petites barquettes. Moi, je fais des petites barquettes en plastique. Que ça soit du bouillon de bœuf, que ça soit du bouillon de volaille, je les garde au congélateur. Ça peut servir pour tout après, parce que le bouillon...
3: Faut mettre dans les bacs à glaçons, enfin, c'est bien.
4: Ouais, mais c'est tout petit, un bac à glaçons. Hein.
3: Oui, mais...
4: Ça sert pour faire... par exemple, c'est mieux de faire cuire du riz dans un bouillon de volaille ou des pâtes même dans un bouillon de volaille. Ça a un petit goût quand même supplémentaire. Allez, 25 ml de bouillon de volaille. 200 g de couscous.
3: Alors, ne l'écoutez pas, il dit des bêtises. 250 ml ou 25 centilitres.
4: Oui, qu'est-ce que j'ai dit?
3: 25 ml, ça fait pas grand-chose, 25 ml.
4: Bon, alors, on recommence tout. J'ai faim.
3: 250 ml
4: de bouillon de volaille ou 25 centilitres.
3: Voilà.
4: 200 g de couscous.
3: Pas cuit, du coup.
4: Ouais. Donc, du couscous, c'est de la semoule, en fait. Hein. Et pour cette recette, moi, je préconise plutôt de la semoule moyenne.
3: La semoule à couscous, quoi.
4: Voilà. 15 g de beurre, 160 g de bête moyenne, parée.
3: Alors, parée de tous ces beaux atours.
4: On va en parler après.
3: D'accord.
4: 400 g de purée de tomate. Alors là, pareil, soit on conserve, soit qu'on aura fait soi-même. On revoit la recette de la semaine dernière.
3: Si on n'ajoute pas d'eau à la sauce tomate, ça fait une purée de tomate, c'est ça?
4: On fait une purée de tomate.
3: Ok.
4: Et 60 g de gruyère râpée.
3: D'accord.
4: On commence par préchauffer le four à 200 degrés.
3: On va dire thermostat 7.
4: On va huiler un plat à gratin d'environ 1 litre.
3: D'accord.
4: Parce que il ne faut pas que le plat soit trop grand, puisque si c'est trop grand, on n'aura pas d'épaisseur de semoule.
3: D'accord.
4: Il faut avoir une bonne épaisseur quand même.
3: D'accord.
4: Allez, dans une cocotte, on va porter à ébullition le bouillon. On retire du feu, on ajoute le couscous et le beurre. Hein, comme on fait traditionnellement pour la
3: semoule.
4: Très
3: bien.
4: On couvre et on laisse gonfler jusqu'à ce que le liquide soit absorbé.
3: Okay.
4: Ensuite, on va décoller les grains de couscous à la fourchette ou au fouet.
3: Ou à la main.
4: Voilà. Ensuite, à la place du beurre, on peut mettre de l'huile d'olive, par exemple. Hein.
3: Oui.
4: C'est comme on veut dans ces recettes-là.
3: D'accord.
4: On va incorporer les bêtes coupées en fines lanières. Alors, les bêtes, pareil, ça veut dire que vous avez des bêtes, on va enlever le bout des feuilles qui est vert mais qui n'est pas bon,
3: d'accord,
4: qui n'est pas beau.
3: On garde ce qui est beau.
4: Et en bas, on va couper en petits morceaux, en lanière, donc on va enlever les fils. Il y a plein de fils. Hein. Quand on coupe, on enlève les fils au fur et à mesure qu'on coupe les morceaux.
3: Et là, on garde les feuilles et la tige.
4: Ouais. Là, on met
3: le blanc et le
4: vert.
3: Le
4: blanc et le vert, ouais.
3: Ce qui est beau, on garde le blanc et le vert,
4: ouais,
3: d'accord.
4: Ouais. On va assaisonner suivant son goût. On met le couscous dans un plat qui va au four. On tasse légèrement avec une cuillère. Enfin, je ne sais pas si j'ai dit que... Oui, on incorpore les bêtes hein, avec la...
3: En fine lanière. Oui.
4: Avec la semoule. Hein. On tasse légèrement avec une cuillère. Dessus, on verse la purée de tomate et on parsème avec le gruyère râpé. Et
3: on ne fait pas pré-cuire les bêtes du tout.
4: Ben non, puisqu'au four, on va cuire 30 minutes au four. Bêtes, elles vont cuire 30 minutes au four. Voilà. Alors, pour cette recette, j'ai une petite variante pour ceux qui sont végétariens.
3: Mm-hmm.
4: Pensons à eux.
3: Oui.
4: On peut remplacer le bouillon de volaille par...
3: Oh bah, un petit bouillon de légumes, du coup,
4: ah, voilà.
3: Je suppose.
4: Un petit bouillon de légumes, exactement.
3: Oui, ça fait un petit couscous
4: aux
3: légumes.
4: Voilà.
3: Mais c'est associé aux blettes, c'est une nouveauté,
4: bah oui,
3: c'est très bien.
4: Ça accompagne tout ce qu'on veut, hein. Souvent de l'agneau, quoi.
3: Ah bah non, pas si on est végétarien.
4: Ah, si on est végétarien, mais bon, pour les autres...
3: Ok.
4: Voilà.
3: Donc, vous pouvez retrouver cette recette en podcast sur notre site rvm93.7. N'oubliez pas, vous pouvez participer à cette émission, soit en envoyant vos recettes, ou en venant les partager directement avec nous à l'antenne. Pour ce faire, un numéro de téléphone, le 03 44 59 30 30, une adresse mail, rvm@rvmfm.com, et bien sûr, toujours, notre page Facebook, RVM Radio Valois Mulcien. Alors,
4: bon appétit, bien sûr.
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3: Le Canada est très à la mode en ce moment, ça arrive, il y a des votes comme ça.
4: Oui, Bernard. Bien. Eh bien, dernière intervention, Bernard. Aujourd'hui, à nouveau, premier, la fiction. Disons au revoir et à la semaine prochaine.
5: Ouais.
4: D'accord.
5: Non, franchement, je ne m'en rappelle plus. 92. 94.

0: Oui, Bernard. Eh bien, dernière intervention.
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0: 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La première brocante du Néo Club des Sautrio aura lieu le dimanche 30 août de 8h à 17h dans le parc du château d'Aramont. C'est à Verberie. Juste avant la rentrée, venez chiner, venez faire de bonnes affaires et venez dénicher des trésors cachés. Une buvette et une petite restauration vous seront proposées sur place. Samedi 29 août, venez célébrer la fête du village de Sy-le-Long lors d'une journée conviviale, festive et familiale, une journée riche en animation pour tous les âges. Au programme concours de pétanque amical en doublette dès 9h30 le matin, c'est au square Jacques Telet. 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Jeux et animations tout au long de cette journée du 29 août. Il y aura également un concours de décoration de cycle pour faire preuve de créativité et de bonne humeur. Repas festifs en soirée et karaoké pour partager un moment chaleureux. Feu d'artifice pour illuminer la soirée. Bal populaire pour clôturer cette belle journée dans une ambiance festive. Samedi 29 août, rendez-vous à Sy-le-Long pour célébrer la fête du village. Un moment de partage qui rassemble toutes les générations.
1: C'est bientôt la rentrée littéraire. Pour découvrir l'ensemble des ouvrages qui marqueront ce début d'année scolaire, rendez-vous le dimanche 23 août à midi dans le parc de la Cité internationale de la langue française à Villers-Cotterêts. Les libraires de l'Arbre à Palabre présenteront en avant-première les plus beaux titres de la rentrée littéraire, les nouveautés incontournables et les pépites dénichées par leurs soins autour d'un pique-nique convivial. Apportez votre gourmandise à partager, sucré ou salé, plaisir des palais et de l'esprit en perspective. C'est gratuit, sur réservation, sur le www.cité-langue-française.fr. Dimanche 30 août, les amis de la forêt de Retz organisent une sortie intitulée « Fini les vacances ». Il s'agit d'une marche guidée de quelques kilomètres au cœur de la forêt de Retz. Rendez-vous à 13h30 sur le parking de la gare à Villers-Cotterêts. Cette sortie est gratuite et ouverte à tous. Plus de renseignements au 06 77 59 15 48. Dimanche 6 septembre, rendez-vous à Dampleu à la fête de la Fontaine Saint-Martin. Le comité des fêtes vous accueille à partir de midi sur la place du village. Au programme, repas animé par François et son accordéon, au menu, cochon ou agneau grillé, garniture, fromage et dessert. Le café sera offert. Et à partir de 15h, après-midi dansant gratuit. Réservation jusqu'au 1er septembre au 06 88 36 88 02.
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1: Son nom est lié à l'univers de la glace et aux températures peu élevées des patinoires. Pourtant, Louis Magnus est né le 25 mai 1881 à Kingston, en Jamaïque, pays à l'époque qui ne rêvait absolument pas encore d'une histoire de glace version Rasta Rocket. Alors que lui, certainement. Il arrive sur le sol français à l'âge de 8 ans et quelques années plus tard, le voici patin au pied, prêt à faire flamber la glace. Le fruit d'une méthode de travail basée sur des entraînements très réguliers, Magnus va se faire un petit nom dans le domaine du patinage tricolore. Entre 1908 et 1911, il décroche les titres de champion de France en individuel, mais aussi en 1912, un triomphe en couple. Mais ce sera surtout dans le secteur de la gouvernance sportive qu'il se fait un véritable nom, et notamment du côté du hockey sur glace. En 1908, à l'initiative de Louis Magnus, plusieurs pays européens, dont la France, mettent en place la Ligue internationale de hockey sur glace. Volontaire pour unifier les règles du jeu, un championnat d'Europe est même institué sous les vœux de Magnus. D'ailleurs, premier président de cette nouvelle ligue. Louis Magnus disparaît à la fin de l'année 1950, et c'est dans les années 80 qu'on a l'idée de baptiser le trophée récompensant le champion de France de hockey sur glace à son nom, 20 ans avant que ce soit la ligue en elle-même qui prenne le nom de Magnus au milieu des années 2000. Allez, on se donne rendez-vous demain pour d'autres histoires d'un jour avec Mémoire Sport.
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Dimanche soir. Devant l'hôpital. 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En face, il y a les pavillons qui donnent sur le parking. Sur l'hôpital aussi. À 10 minutes en voiture, c'est bien à 10 minutes. 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Au Mans, qui s'est suicidé et que je ne connaissais pas. 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Je pense à Jean-Luc Le Ténia et je me dis que la province, en fait, peut-être que c'est pas fait pour moi.

0: 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J'en pense à certains soirs d'hiver à Charleville-Mézières, l'avenue, derrière le musée, la Meuse, toute noire et glacée. Le soleil couché à 5 heures, la nuit, même le jour, c'est toujours la nuit en province. 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
3: À tes souhaits. Voilà une locution très familière aux individus sujets à la rhinite chronique. Pourquoi dit-on à tes souhaits ? C'est une formule de politesse que l'on adresse à une personne qui vient d'éternuer et que l'on tutoie. S'il est poli de dire à tes souhaits à qui éternue, on est en droit de se demander de quel souhait on parle. Après tout, nul n'émet de souhait lorsqu'il a tchoum, sauf en cas de grosse crise allergique, pour que ça s'arrête. Un souhait, c'est le désir d'obtenir quelque chose, de voir un événement se produire. C'est une ambition, une aspiration, une attente, un desiderata, un désir, une envie, une requête, un rêve, une revendication, un vœu, une volonté. L'Académie française remarque qu'il faudrait plutôt dire « à vos vœux » plutôt qu'à vos souhaits, car on ne souhaite pas des souhaits à quelqu'un. Alors que le mot « vœu », tout en étant un synonyme de souhait, est un souhait que l'on forme pour autrui. Le seul bémol, si j'ose dire, c'est que « à vos voeux » manque gravement de musicalité et ressemble davantage à un bafouillage qu'à une formule de politesse. Selon la tradition grecque antique, le souffle d'un éternuement est le signe d'un esprit divin qui vient à passer, auquel il faut adresser ses voeux avant qu'il ne se soit enfui. D'où l'interjection amicale des témoins de l'or humé qui vient d'être délicatement touché par un esprit divin. À tes souhaits. La question pas si bête. Pourquoi dit-on « à tes souhaits » ? Au Moyen-Âge, éternuer était associé à la maladie, notamment lors de l'effroyable épidémie de peste qui tua entre 1347 et 1352 près de 50% de la population européenne. L'éternuement était l'un des premiers symptômes de ce mal, aussi prononcé « à vos souhaits » au potentiel malade était une manière de lui souhaiter la santé et de conjurer un destin funeste. D'aucuns diront qu'il est mal poli de dire à tes souhaits. Pourquoi donc ? Parce que vous ignorez si les pensées de la personne sont bonnes ou mauvaises. Lui donner espoir n'est pas forcément souhaitable. Et quand vous dites « à tes souhaits », vous augmentez l'embarras de l'enrhumée et attirez l'attention sur elle. S'il existe plusieurs façons d'éternuer, du plus discret qui va se pincer les narines pour ne pas déranger, à celui qui va éternuer façon grosse Bertha pendant la Grande Guerre, il n'y a qu'un seul supplément, notre expression du jour. Les éternuements répétitifs peuvent être causés par des allergies saisonnières au pollen, communément dénommées rhume des foins, ou à des allergies aux animaux domestiques, à la poussière, aux acariens, aux moisissures et autres allergènes. En cas de récidive, un premier « à tes souhaits » appelle souvent un complément, « à tes amours », par exemple. L'éternuement étant le signe d'un souffle divin, les souhaits peuvent être plus précis pour la seconde fois.

Que Dieu te bénisse se dit également improprement aux victimes de la sinusite. Cette expression à forte connotation religieuse s'emploie généralement pour remercier le ciel ou Dieu pour un bienfait concret ou abstrait, ce qui n'est pas le cas de l'éternuement. En 1775, Pierre-Augustin Caron de Beaumarchais, dans son célèbre Barbier de Séville, enrichissait l'expression avec « Dieu vous bénisse et vous fasse le nez comme j'ai la cuisse », que le langage populaire s'est immédiatement approprié avec un petit complément. « Que Dieu te bénisse, qu'il te fasse le nez comme j'ai la cuisse et le menton comme le croupion ». Ne comptez pas sur mon auriculaire aujourd'hui pour disséquer cette expression. Comprendra qui veut. À tes souhaits se lance aussi à celui qui vient d'employer un mot incompréhensible et inintelligible, un peu comme s'il venait d'éternuer. Merci de ne rien souhaiter à mon auriculaire. À la revoyure.

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0: Les petits chanteurs à la Croix de Bois sont de retour dans la région pour un concert exceptionnel le dimanche 30 août à 16h30 en l'église de Verberie. Le célèbre chœur d'enfants, qui voyage à travers le monde depuis 120 ans, interprétera des grands classiques de la musique sacrée, mais aussi des œuvres plus actuelles et contemporaines. Un spectacle familial et accessible à tous. Réservation en ligne sur pccb.fr et sur place, dans la limite des places disponibles, le jour du concert. Mercredi à 14h30, le musée de l'Archerie et du Valois propose aux plus jeunes une découverte à hauteur d'enfant de l'exposition Archer de la Préhistoire pour leur faire découvrir la préhistoire et la vie des hommes préhistoriques. Renseignements, tarifs et réservations au 03 44 59 21 97. Le musée de l'Archerie et du Valois est situé rue Gustave Chopinet dans le Vieux Crépy. Jusqu'au 11 novembre, découvrez l'exposition temporaire du musée de l'Archerie et du Valois à Crépy, Archer de la Préhistoire. Plongez au cœur du néolithique pour découvrir le rôle de l'arc dans la vie quotidienne des premiers hommes. Au programme, reconstitution, objets originaux et regard d'experts pour vous dévoiler des archers ingénieux. En parallèle, le musée vous propose plusieurs animations autour de l'exposition. Le programme détaillé est disponible sur le www.crépyenvalois.fr.
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1: Il est 14h.
2: Des hommes ? Non. Des femmes ? Non. Des robots ? Non. Des surhommes ? Implacables. Insaisissables. Invincibles. Insensibles. 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
2: Bienvenue pour ce nouvel épisode de Culture Prohibée. Culture Prohibée, c'est l'émission hebdomadaire de la culture panette du Ciboulot, coproduite par Radiographite, graphite.net, et animée par l'équipe des films de la Gorgone, les films de la Gorgone.fr. Culture Prohibée, c'est aussi un profil Facebook et un podcast disponible sur différentes plateformes. Tous les détails sont sur le blog de l'émission, culture-prohibée.blogspot.com. Au sommaire aujourd'hui, une émission spéciale, cinéma bis italien. Oui, parce qu'à force de dire à tout bout de champ cinéma de genre,

0: Major, on oublie qu'avant on disait Cinéma Bis, et que ça lui va très bien comme dénominatif Cinéma Bis au cinéma que nous aimons. Et de quel film va-t-on parler aujourd'hui? Bah, quand même de films qui sont... pour la plupart, des films importants dans l'histoire du cinéma bis italien. Et en plus, ce qui est intéressant, dans trois genres vraiment très populaires en Italie. On va d'abord faire du gothique italien, hein, avec La sorcière sanglante d'Anthony Dawson, alias Antonio Margheriti, qui est un film de 1964. Un autre film gothique italien, un film de 66, s'appelle Un ange pour Satan, de Camillo Mastrocinque, qui est lui aussi disponible chez Artus Film. On va ensuite prendre nos flingues, nos bottes, nos Stetson, et on va aller du côté du western, mais du western à l'italiana, pour un film de 67 de Giulio Petroni, sans doute le meilleur film de Petroni d'ailleurs, La mort était au rendez-vous, un film disponible chez Elephant Film. Et puis, on terminera par une petite fournée de Polizieschi, a signé tous trois Stelvio Massi, les deux premières 75, Un flic voix rouge et Marc Lagachette, et puis le dernier en 78, Magnum Cop. Et tout ça, c'est paru chez Artus Film, nos amis d'Artus Film. Et on remercie, l'équipe de Culture Prohibée remercie Kevin Boissezon, Thierry Lopez et Victor Lopez pour leur aide sur cette émission. Pour causer Cinéma Bis Italien, je suis aujourd'hui accompagné de Damien Demey, dit la bête noire de Compiègne, un archéologue animal, en quête de cultures souterraines et oubliées, co-animateur de Projection Perdue, le podcast de la Chimera Tech disponible sur YouTube. Bonjour Damien.
1: Salutations à toutes les entités conscientes qui nous écoutent.
0: Autre entité consciente présente à nos côtés, Thomas Roland, dit le loup-garou picard qui, chaque nuit de pleine lune, rédige de sanglantes chroniques pour divers médias. Salut Thomas.
2: Salut Jérôme, salut Damien, et bien évidemment à toutes les sorcières qui nous écoutent.
3: Humboldt, pagherai con la vita, con la vita.
0: Mon cher Damien, toi qui es le plus jeune membre de cette équipe, à force que je lui dise ça quand on sera à la saison 40, il me dira, faut arrêter de dire que je suis jeune.
1: Mon cher Damien, toi qui es le plus jeune de l'émission, tu n'as jamais connu les sorcières. Et non Jérôme, je n'étais pas né à cette époque.
0: Eh oui. Et les sorcières italiennes d'autant plus, en particulier quand elles prennent les traits d'une actrice qui n'est pas italienne, d'ailleurs Barbara Steele. Je veux bien sûr parler de La sorcière sanglante d'Anthony Dawson, le pseudo le plus connu d'Antonio Margheriti, un film de 1964 qui vient de sortir chez Artus Film.
1: On est à la fin du 15e siècle, c'est le carton du début qui nous l'indique, et s'il nous l'indique, c'est tout simplement parce qu'on a Adèle Kenstern qui est condamnée à être brûlée sur un bûcher, justement parce qu'elle est accusée par le comte de France d'avoir des pouvoirs maléfiques. Sa fille aînée, Hélène, tente de la sauver en accordant ses faveurs au comte Humboldt, mais hélas, il est déjà trop tard pour Adèle, et avant de mourir devant les yeux de sa plus jeune fille, Elisabeth, Adèle lance une terrible malédiction pour frapper le comte, son entourage, ainsi que toute la ville. Peu après, Hélène est tuée par le comte lui-même, qui ne veut pas se faire accuser par l'église d'adultère, et au final, le temps va s'écouler, la petite Elisabeth va grandir et la malédiction va commencer à s'opérer au petit à petit. Tout semble parti pour que Lisbeth vienne à venger finalement les membres de sa famille, mais c'est pas du tout le cas. Ce qui va se passer, c'est que dans une ambiance lugubre surgit Marie qui a trait pour trait les traits justement d'Hélène qui est disparue. Alors, au départ, je m'attendais vraiment à une intrigue vraiment de vengeance un peu familiale, et en fait, très vite, on tombe dans cette ambiance de château hanté, de cette ambiance gothique qui est vraiment très appréciable, donc château hanté dans l'idée d'une maison hantée, mais surtout, on a cette sorcellerie qui est mise en avant de manière assez douce au début, parce que c'est vraiment lié aux différentes, l'histoire, par exemple... Kurt, qui est le fils du comte, il va tomber amoureux d'Elisabeth, qui on apprend au fur et à mesure du film, et du coup la fille d'Adèle qui a été tuée à cause de Kurt. Les deux vont finir par se marier parce que Kurt veut l'épouser, du coup il va y avoir un mariage forcé, et le moment où l'intrigue va se mettre en place, c'est le moment où Elisabeth sait que sa mère a été tuée par le comte, mais entre-temps, elle est tombée amoureuse de Kurt et elle voudrait bien que cette malédiction s'arrête là. Malheureusement, c'est le moment où la malédiction va vraiment tout lancer et va vraiment tout se mettre en place. Là, c'est vraiment encore le début du film et ça fait partie des retournements de situation qui vont venir au fur et à mesure à l'intérieur du film. Ce que j'aime bien, c'est que le film, en fait, il prend son temps pour lancer justement toute cette vengeance et que le film s'introduit justement par une scène de bûcher qui a une certaine mise en scène. C'est pas juste une personne qu'on attache à un poteau et qu'on fait brûler. Et c'est aussi par une scène de bûcher que va se terminer le film, mais il va la faire autrement, il va la faire avec une voix off et ça renforce en fait tout ce qui est à l'image, toute la narration qui est apportée et c'est très bien. L'un des autres points qui permet au film de beaucoup de sortir son épingle du jeu, c'est toute une ambiguïté portée par les personnages féminins. L'une va représenter l'innocence, l'autre va représenter le côté maléfique et au final les deux vont se retrouver mêlés face à une véritable menace qui est le comte en lui-même qui de base brûle Adèle parce qu'il pense qu'elle est liée à un meurtre dans sa famille. Il se rend compte que c'est pas le cas et au lieu de justement mettre en avant la vérité et justement arrêter la malédiction, peut-être en s'en prenant au véritable coupable, il va décider de protéger cette personne parce que cette personne, c'est Kurt, c'est son fils. Et finalement, on a une sorte d'une menace patriarcale dans le film où finalement les hommes se protègent les uns les autres et seule chose qui vont les faire tomber au final, c'est justement une sorte de sororité, ce qui en fait un film avec un discours étrangement très moderne pour son époque, vu qu'on est en 1964.
2: Oui, le film résonne effectivement beaucoup avec les thématiques qui agitent la société actuelle. C'est un film qui dénonce le patriarcat, hein, parce que en fait, ces bonhommes-là, enfin, on imagine que l'accusation de meurtre de cette femme qui est brûlée au début, de façon assez vicieuse d'ailleurs, hein, parce que en fait, c'est pas un bûcher classique, c'est une sorte de labyrinthe dans lequel il l'enferme, et puis bon, il faut qu'elle essaie de s'en sortir. Puis, bien sûr, elle grimpe pour essayer de s'en sortir, mais justement, elle grimpe sur le bûcher, et donc c'est la preuve que c'est une sorcière, voilà. Et donc oui, c'est un film qui dénonce le patriarcat, qui dénonce aussi cette ambivalence qu'ont les hommes entre désirer les femmes et les haïr. C'est ni plus ni moins ça, hein, le fameux fils là, qui est quand même un vrai salopard, hein, qui en fait, il hait les femmes autant qu'il les aime. Donc il est tombé amoureux d'Elisabeth, mais finalement quand Marie revient, Marie qui est la fille aînée de la pseudo-sorcière, que personne ne connaît en fait. Personne n'a jamais vu son visage. Donc le seul bonhomme qui connaît son visage meurt tout de suite quand il la voit. C'est pratique, hein, crise cardiaque, voilà, pof, il meurt. Et donc du coup, personne ne sait que c'est une revenante qui revient pour se manger, voilà. Et c'est un film donc qui dénonce ça, cette ambivalence des hommes envers les femmes. Et moi, ça me fait beaucoup penser à un film de Clouzot, au Diabolique. Il y a toute cette ambiance là où en fait il y a une partie du film où un personnage est censé être mort et puis finalement tout le monde croise ce personnage sauf celui qui a perpétré le meurtre. Ah mais tu l'as vu où, etc. Ça fait vachement penser aux Diaboliques de Clouzot. Et effectivement, il y a tout ce côté gothique, château hanté. Il y a un très beau noir et blanc. C'est une très belle mise en scène. C'est un très beau film. Et effectivement, c'est un film qui suscite l'angoisse et remet effectivement un discours assez moderne.
4: Je crois qu'il faut voir en fait tout simplement la patte des scénaristes, hein, aussi derrière le propos du film. Alors le fait qu'il y ait des emprunts au Diabolique, évidemment l'un des deux scénaristes est Ernesto Gastaldi. Alors Ernesto Gastaldi, c'est un spécialiste du giallo, c'est en particulier du giallo de machination à cette époque, parce que là on est en 64, enfin, quand le film est fait, il n'y a pas encore eu toute la vague du giallo qui va déferler à partir de 70, mais il y a déjà cette appétence pour la machination en elle-même, et surtout pour les films de Clouzot, et en particulier pour les Diaboliques, parce qu'il faut bien prendre conscience que les Diaboliques, alors il ne le dit jamais Gastaldi, hein, par exemple Gastaldi va réaliser un proto-giallo qui s'appelle Libido, dans lequel il reprend la vie criminelle d'Archibald de la Cruz. Je sais, je vais poser la question, il
0: me dit qu'il ne sait plus d'où lui vient l'inspiration, mais il reprend en fait l'idée à la vie criminelle d'Archibald de la Cruz, d'un automate qui déclenche l'envie de meurtre. Et qui est un film de Buñuel, hein, La vie criminelle d'Archibald de la Cruz, un super film d'ailleurs de sa période mexicaine. Et là, c'est un peu pareil. En fait, pendant des années, tous ces scénaristes, et Gastaldi n'est pas le seul, vont dupliquer les diaboliques de Clouseau. Parce que ce qu'on oublie de dire, quand même, c'est à quel point Clouseau était considéré mondialement comme l'équivalent d'Hitchcock. On a déjà parlé de Clouseau dans cette émission, c'est un réalisateur que j'adore, qui en plus c'est un mec qui devait être complètement invivable, un petit peu très dur, et qui en plus a fait des films où il s'est enfermé dans une sorte de fétichisme. Enfin, tout le monde connaît l'histoire de l'enfer qu'il a jamais terminé. Enfin, voilà. Et tout ça, ça rentre en résonance en fait avec la personnalité de ce type qui est un cinéaste parmi les plus importants qui est connu en fait la France, même si c'est un cinéaste que longtemps la critique a un peu mise de côté quand même. Hein. Et puis l'autre scénariste, c'est Tonino Valéry. Alors Tonino Valéry, on sait parce qu'il est devenu un réalisateur, parce que Gastaldi a fait très peu de films, il en a fait deux, je crois, en plus de Libido. Mais on sait par contre que lui, Tonino Valéry, est devenu un grand metteur en scène. Alors tout le monde connaît Mon nom et personne, mais si on se penche sur le reste de sa filmographie, on voit chez Tonino Valéry un discours hyper progressiste. Et c'est-à-dire que, par exemple, quand il fait un western où il va donner des uniformes nazis à des soldats racistes états-uniens, ce qui va provoquer d'ailleurs grosse colère aux États-Unis, hein, mais c'était pour signifier comment les soldats texans considéraient les populations esclaves. Il va faire un film qui est très peu connu de lui, en fait, parce qu'il fait du cinéma populaire, hein, mais il arrive à glisser des trucs. Il va faire Une fille nommée Julien, qui est un des premiers films à aborder frontalement cette question du genre, en fait, qui est un film assez détonnant et très peu connu et qui a eu son succès, en plus, en Italie. Hein, c'est un film... Tu connais, toi, Thomas, je crois.
2: Oui, avec une très belle musique, en plus.
0: Et donc, voilà, il y a sa patte à lui, à Valéry, dans ce côté féministe du film, qui est évident pour moi. Donc, on a la rencontre de deux grands scénaristes, hein, Gastaldi, qui est un très bon faiseur, et Valéry, qui est un type progressiste, qui est plutôt un type de gauche, hein, ce qui se transparaît dans toute sa filmographie. Et donc, fatalement, ça va influer sur ce film. Et puis après, si on sort de ses préoccupations politiques dont on parle là, parce que le film, du coup, il a une autre résonance, vu qu'on est en 2025. Avant, on l'aurait peut-être même pas remarqué. C'est aussi un film d'épouvante particulièrement efficace, hein, où vraiment on a les jetons quand même, quoi. C'est vraiment un film très élégant. C'est parmi ce que Margheriti a fait le mieux, parce que Margheriti, c'est un réalisateur assez inégal. Au départ, il est plutôt reconnu pour ses talents de maquettiste pour ses films de science-fiction. Kubrick va venir le chercher pour l'aider sur les maquettes de 2001, tout ça. Et puis, en fin de compte, ce qu'on retient beaucoup de lui, c'est ses films gothiques. Et celui-ci est un de ces... Alors, c'est moins bien quand même que Danse Macabre, dont on avait parlé lors de la saison précédente, qui est sorti chez Artus Film, qui va ressortir d'ailleurs, parce qu'il avait été très vite épuisé, là, qui ressort. Mais c'est quand même assez exceptionnel, c'est quand même un très grand film. Et il y a une sorte de trilogie officieuse, comme ça, de Margheriti, qu'on peut dire est constituée de Danse Macabre, La Sorcière Sanglante, et La Vierge de Nuremberg, qui est aussi un film dans lequel on a, c'est pas un giallo, mais en tout cas, on a la tentation d'aller vers le crimi, le giallo, de la part de Margheriti. Donc effectivement, c'est un film assez passionnant. Les deux films là sont passionnants, hein, les deux films sortis. Il y a aussi Un ange pour Satan, mon cher Thomas, qui est... un film signé Camillo Mastrocinque, qui est plutôt, alors lui c'était plutôt un spécialiste des comédies avec Toto, tout ça, c'est pas du tout un spécialiste du cinéma fantastique. Ça se sent un peu d'ailleurs dans la manière dont il met en scène le film, et du coup je trouve que c'est très étonnant de confronter un réalisateur comme ça, naturaliste, avec l'univers du gothique très sophistiqué, du gothique italien, hérité de la Hammer, et puis surtout hérité du grand succès du Masque du Démon de Mario Bava, qui va engendrer, parce qu'on sait que l'Italie fonctionne en filonné, il y a un film qui marche, on le duplique, et puis selon le réalisateur, s'il a plus ou moins de talent, il signe plus ou moins un grand film. Et là, Un ange pour Satan, Thomas, il arrive à une période où c'est la fin du filonné, en fait.

0: C'est peut-être la fin, mais en tout cas, je trouve qu'Un ange pour Satan, c'est un film très réussi. Pour quelqu'un dont ce n'est pas du tout le genre auquel il était habitué, c'est très réussi, avec encore toujours Barbara Steele dans un rôle qui, elle, là, cette fois, c'est elle qui a un rôle plutôt ambivalent. Hein. Donc, c'est Anthony Stephen qui incarne un restaurateur d'art qui débarque sur une île où une statue a été retrouvée au fond de l'eau, et une statue autour de laquelle il y a une malédiction. Alors, on dit que quand on retrouvera la statue, il va y avoir des morts dans le village, etc. Donc il est hébergé chez un riche châtelain. Et puis, sa nièce, elle revient aussi parce que, soi-disant, c'est elle qui a commandité la restauration de la statue. À partir de là, il va commencer à se dérouler des choses étranges. Alors, Anthony Stephen va tomber amoureux de Barbara Steele, hein, bien sûr. Mais Barbara Steele, enfin son personnage, va avoir des comportements étranges. Alors lui, déjà, il va entendre des voix la nuit, des voix qui lui expliquent les choses, la malédiction, qu'est-ce qui s'est passé, il y a toujours question de sexe, hein. Il y a toujours une question de désir, de désir inassouvi, il y a toujours quelque chose de la jalousie, des convoitises, il y a toujours question de ça, et donc le film tourne autour de ça, et donc il va tomber amoureux du personnage incarné par Barbara Steele, qui va avoir des comportements étranges. Un coup elle est douce, amoureuse, etc. Et tout d'un coup elle devient méchante, agressive, perverse. On ne sait pas très bien si c'est le fantôme de la personne, d'une marâtre qui était jalouse du modèle qui a inspiré la statue, ou si elle a un dédoublement de personnalité. Donc le réalisateur, il entretient cette ambiguïté pendant une bonne partie du film. On ne sait pas très bien si elle est possédée ou si un fantôme. En tout cas, elle va semer la zizanie dans le village. Et ça va bien sûr occasionner de nombreuses morts. Hein. Des gosses qui meurent brûlés, un instituteur qui se pend. Enfin, c'est quand même un film qui va assez loin dans le truc. Et finalement, on peut aussi voir un film, quand on connaît la résolution, qui est un peu tirée par les cheveux, hein, comme dans beaucoup de giallo, même si ce n'est pas un giallo. La résolution est un peu tirée par les cheveux, mais on peut voir quelque chose comme un rapport de classe entre justement ces riches riverains et puis ce village qui est quand même plutôt un village de paysans, de gens plutôt pauvres. On peut voir ça dans le film. En tout cas, le film, comme le précédent, comme La Sorcière Sanglante, hein, il est très beau visuellement, hein. On retrouve encore des décors similaires, un château, des grands couloirs sombres, et déserts, des caveaux, on retrouve tout ça dans ce film-là, qui fait les recettes du gothique italien avec une superbe photographie. Le film est vraiment très beau. Et voilà, c'est un film que je recommande, bien sûr. Merci à Artus Film.
1: Le petit plus, c'est des bonus avec Nicolas Stenzik, qui présente les films, et bon, c'est son domaine de prédilection, c'est un érudit, donc on passe vraiment des super moments avec Nicolas, qui nous explique, car tu es venu plein de fois dans cette émission, hein, mais il nous explique vraiment plein de choses sur les films. Je vous invite vraiment à aller voir, aller visionner ces bonus. Alors, tu parlais, Thomas, d'un film qui se passe dans un château. Alors, c'est un peu différent, celui-là, parce que justement, il a un aspect différent des autres films gothiques italiens, parce qu'il est dans une demeure de style palazzo, c'est-à-dire de la Renaissance. Du coup, ça lui donne en plus un cachet esthétique un peu différent des autres films gothiques. Et puis, c'est aussi, moi, je trouve intéressant. Enfin, Davien, tu vas me dire ce que tu en penses, mais je trouve que c'est un film qui après, c'est un petit côté japonisant. Il y a un côté très contemplatif dans le film. Il y a un côté aussi, on s'amuse un peu avec les poncifs du genre. Il ressemble pas à l'autre film, hein. C'est deux films qui ont des points communs, mais aussi qui ont d'énormes différences. Et effectivement, à l'époque, moi, le public se déplace plus en salle. C'est pour ça que je disais, c'est la fin du filonné, pour voir ces films-là. Et pourtant, là, on a le haut du panier. Alors, j'ai pas vu tous les films de Mastro Cinque, mais je pense que c'est peut-être son meilleur film, hein. J'avais vu sa Crypte du Vampire, qui était quand même très anecdotique. Là, on est vraiment sur un film assez passionnant.
2: C'est intéressant que pour un ange, pour Satan, tu parles un peu de côté un peu japonisant, Jérôme, parce que quand je l'ai écrit, ce côté femme fatale que porte Barbara Steele m'a un peu rappelé Tomie de Junji Ito, avec cette femme dont tout le monde tombe amoureux au point de sombrer dans la folie. C'est un peu différent, parce que Tomie, c'est juste parce qu'elle existe, alors que Barbara, bah, c'est elle qui infuse un peu son malheur à travers tout le film. Mais il y a une autre figure un peu général qu'on retrouve dans toutes les cultures, mais qui m'y fait penser, c'est Anya ou bien la Dame Blanche, dans l'idée de cette femme qui a été tuée, qui revient à la vie, soit pour se venger, soit pour prévenir. Il y a un peu ce côté-là, vu qu'on a pas mal d'éléments fantastiques, potentiellement de la sorcellerie, encore un film où Barbara est liée à la magie. Mais il y a une autre référence qui m'est venue très vite en regardant le film, c'est justement la Vénus d'Île de Prosper Mérimée, avec cette statue qui ressort d'un endroit et qui va porter son malheur. Là, la différence, c'est que bah, c'est aussi l'adaptation d'un récit, un récit de Luigi Emanuele, sauf qu'on garde une ambiguïté. C'est pas la statue elle-même qui provoque le malheur, mais on sait qu'elle y est. Les habitants de ce petit village ont tous peur, veulent tous la rejeter dans le lac parce qu'elle apporte le malheur. Et comme l'a évoqué Thomas, c'est un film qui est terriblement sombre et brillamment cruel dans les différentes morts qu'il va y avoir, parce que c'est que des longues descentes aux enfers en fait. Au début, on nous présente plusieurs personnages, on arrive à les situer. On a le professeur d'école qui découvre l'amour, qui est encore tout jeune. On a le père de famille qui a une grande famille et tout. Et au fur et à mesure qu'on va avoir la nièce du comte, du coup jouée par Barassi, qui va les rencontrer, ils vont chacun un peu se retourner. Le maître, il va finir par perdre le jeune amour qu'il est en train de conquérir. Il va tomber amoureux d'elle et ça va très mal se finir pour lui. Pareil pour le père de famille qui va vouloir être exclusivement avec elle et qui va essayer de se débarrasser de toute sa famille. Pu y arriver. Et au final, l'horreur qui se crée est un peu double, parce qu'on a tous ces crimes qui arrivent, mais on a aussi ce jeune sculpteur qui se transforme un peu en enquêteur pour trouver ce jeune restaurateur qui essaye de trouver la réponse. Donc il y a des moments où c'est assez amusant, il fait plus trailer qu'épouvante, mais personnellement, je préfère un ange pour Satan de Mastro Cinque à La Sorcière Sanglante, justement parce qu'il y a ce changement d'ambiance. On garde le gothique, mais comme tu l'as dit, Jérôme, on le met dans un endroit un peu plus touristique, un peu plus qui évoque les vacances, et ça crée d'autant plus un décalage et une horreur dans tous les événements qui arrivent derrière.

0: On va quitter Artus Film, mais on va rester dans le cinéma bis italien. Pour parler d'un genre de film, qui est quel genre de film d'ailleurs qui va après les grandes années du fantastique gothique italien, il va y avoir une grande époque à partir de 64 évidemment, et de pour une poignée de dollars d'un certain Sergio Leone, d'ailleurs qui s'appelle pas comme ça hein, au générique du premier opus de la trilogie des dollars hein, parce qu'il avait choisi d'américaniser son nom, c'est dire s'il n'y avait pas grand monde qui croyait dans le succès de ce remake du garde du corps de Kurosawa, et arrive là toute une vague qui va derrière déferler, tout un filonnet qu'on va abusivement appeler Western Spaghetti. Alors pour avoir pu justement rencontrer Tonino Valeri et en discuter longuement avec lui, Western à l'italiana, ok, mais faut pas dire Western Spaghetti devant Tonino Valeri, qui était un des maîtres, hein, lui, du Western à l'italiana. Donc on va parler de Western italien, tout simplement. D'ailleurs, dans les bonus, René Marx le dit, hein, mais c'est vrai que les Italiens, pour eux, c'est pas, on parle pas de Western Spaghetti, on parle juste de Western italien. Quand même, en plus, c'est une révolution dans le western, hein, parce qu'après, certes, ils ont été un peu chercher des trucs chez Aldrich, Peckinpah et tout, mais il va y avoir des allers-retours à partir du western italien qui vont un peu revigorer aussi le western américain. Enfin, c'est une période un peu particulière. Et là, on a un film de 67 où... Bon, là, c'est pareil, le filonnet commence à être un peu épuisé. Enfin, le genre dure plus longtemps, quand même, le western italien. Il va aller jusqu'aux années, début des années 70. Mais on a un genre qui, quand même, commence à s'épuiser et qui est, à ce moment-là, en tout cas, malgré tout plébiscité, parce qu'on voit là, quand on voit ce film-là, qu'il y a quand même du budget, qu'il y a quand même que c'est quand même pas des petits films, c'est pas des petits budgets quand même malgré tout, et avec des belles distributions, tout ça. Enfin bon, bref. Et là, on va parler d'un film sorti chez Elephant Film. Alors la sortie avait été repoussée, tout ça, on voulait vous en parler il y a quelque temps, et là on est content qu'ils soient enfin sortis. C'est un film de Giulio Petroni qui s'appelle La mort était au rendez-vous, avec Lee Van Cleef et John Philip Lowe dans les rôles principaux, mais aussi avec sa sale gueule quand même. On lui fait remarquer d'ailleurs qu'il a une sale gueule, cet acteur que j'adore, Luigi Pistilli, qui lui a joué partout, dans tout. Je ne sais pas combien il a fait de films, ça doit se compter en centaines. Il a joué dans tous les meilleurs giallo, dans tous les meilleurs westerns. Il était partout, il traînait sa trogne patibulaire un peu partout. D'ailleurs, moi, je ne trouve pas qu'il est moche, je trouve qu'il a la beauté cachée des nez, comme disait Serge Gainsbourg. J'adore sa tronche, je le trouve en fait très beau. Hein. Je le trouve très, très charismatique, il en impose vraiment. Évidemment, il fait un méchant, hein, je n'ai pas besoin de vous dire, hein, ça, c'est Luigi Pistilli. Et puis, alors là, le film, qu'est-ce qu'il raconte? Ben, c'est un gamin qui est témoin du massacre de sa famille par une bande de voyous. Et il est sauvé, en fait, du massacre par un mec mystérieux dont on ne voit pas le visage. Bon, on comprend très vite qui c'est. Hein. Bon, voilà. Et des années plus tard, alors, il est devenu John Philip Lowe, c'est-à-dire le diabolique de Danger Diabolique. Et il essaye de faire Clint Eastwood. Bon, ça passe pas très bien, mais bon, voilà. Et il veut se venger. Et au même moment, il y a un mec qui sort du bagne qui veut lui aussi se venger. Et ils veulent se venger des mêmes personnes. Ça, c'est incroyable quand même. Ils veulent se venger des mêmes personnes et ça tombe bien. Et j'en dirai pas plus, je vais d'abord vous écouter les amis, vous parler de ce film qui est un film qu'à titre personnel j'aime beaucoup. Je trouve que Quentin Tarantino s'enflamme quand il met dans le 7e meilleur western de tous les temps. Par contre, il est dans mon top 10 des westerns italiens, ça c'est sûr et certain. C'est le meilleur film de Petroni, de très loin. Petroni, rapidement, hein, membre du Parti communiste italien, partisan, résistant, c'est d'ailleurs pour ceux qui peuvent faire du cinéma et travailler à la Libération, hein, qui en fin de compte, Petroni, alors il fera aussi Ciel de plomb, tout ça, enfin il fera plusieurs westerns, Ciel de plomb qui est disponible chez Studio Canal, enfin il va faire aussi On m'appelle Providence, qui est culte aussi, hein, avec Thomas Millian, qui est un western comique, bon, mais qui en fin de compte trouve produit là son meilleur film. C'est de très loin son meilleur film à Petroni. Et en plus, il a une filmographie assez peu fournie, donc c'est facile de voir tous ses films en plus. Et donc là, on va démarrer par. Je vais démarrer par Damien, parce que je sais que Damien, lui, il n'aime pas beaucoup le western en général. Et là, comme on en a un très bon sous la main, je suis curieux de voir ce qu'il va me dire.
1: Je crois que j'aime beaucoup Lee Van Cleef, et je crois que tous les westerns avec Lee Van Cleef me plaisent énormément. Ce qui est intéressant avec La mort était au rendez-vous, c'est qu'il retrouve un peu un archétype de personnage qu'on a vu dans un autre film qu'on a déjà évoqué, qui est Le dernier jour de la colère. Sauf que Le dernier jour de la colère sort la même année, mais après. Et en fait, on retrouve... ce rôle un peu de Lee Van Cleef qui joue le vieux revanchard pédagogue et qui va apprendre à un plus jeune un peu la vie. Alors ici il joue Ryan et le plus jeune comme tu l'as dit c'est John Philip Lowe qui le joue, et la particularité c'est que ce jeune en fait il est déjà très doué avec son pistolet, c'est-à-dire qu'il a pas besoin de lui apprendre des trucs. Par contre à chaque fois il se fait piéger et à chaque fois c'est un peu Lee Van Cleef qui le sort, qui le piège et qui se moque un peu de lui en disant t'as encore des choses à apprendre, ça sert à rien de tirer 4 coups dans un mec qui est déjà mort si ta première balle là, parce qu'après t'es désarmé pour continuer le combat. Et il y a un peu ce duo qui se met en place, pas tout de suite parce que les deux sont des solitaires et il faut attendre vraiment la toute fin pour qu'ils acceptent de travailler ensemble et de s'en sortir. Et c'est intéressant parce qu'on retrouve un peu justement ce côté jeune, doué et intrépide contre l'expérience de la personne qui sait et qui peut piéger, ce qu'on avait dans Le dernier jour de la colère. La double quête de la vengeance aussi est très cool parce que comme tu l'as dit, les deux veulent se venger, mais il y en a un, c'est parce que sa famille a été tuée et il veut la peau des personnes qui sont occupées, alors que Van Cleef, on comprend immédiatement qu'il s'est fait trahir par les personnes qui essayent de retrouver, de tuer. Et on a deux quêtes de vengeance qui sont totalement différentes, mais qui vont suivre la même trajectoire, même très vite, les deux, ils se rendent compte. Van Cleef lui dit « Oui, on va peut-être dans la même direction, mais moi, je vais te devancer, je vais m'occuper des trucs et il te restera que des miettes » pour au final avoir un peu les rôles inversés au fur et à mesure. C'est un film qui est très fun en soi, parce qu'il y a un jeu de chat et de la souris, parce qu'ils poursuivent les mêmes personnes, mais en même temps, on ne sait pas qui va mettre la main sur les méchants avant l'autre, et ça crée toute une dynamique qui est très intéressante à suivre tout au long du film.
0: Pour faire le lien avec ce qu'on disait en début d'émission, donc on a... tu parlais du Dernier jour de la colère, c'est un film de Tonino Valéry quand même, qui est donc un des scénaristes de La sorcière sanglante d'Antonio Margheriti. Et là, Giulio Petroni, c'est vrai qu'avec ce film, il signe un film qui est resté, alors pas un chef-d'œuvre du western italien, mais un petit classique quand même du genre. Alors, on rappelle aussi que Petroni, Dernier jour de la colère, c'est chez Artus Film, et qu'on peut aussi trouver chez Artus Film d'ailleurs TPPA, 3 points à massacre, qui est aussi sorti chez Artus Film, qui est aussi un autre film de Petroni, qui est son autre meilleur film, qui est également un western, évidemment, mais qui est moins bien quand même que La mort était au rendez-vous, qui a des moments un peu lâches, qui a des moments un peu des baisses de rythme. Tandis que dans La mort était au rendez-vous, ça passe tout seul. On passe le film se relâche jamais, on est tout le temps pris dans l'action.
1: Mais c'est les interactions aussi avec les personnages qui est très cool, parce que quand Van Cleef arrive face à une ancienne personne avec qui il a travaillé, il y a cette première interaction de on se connaît, on a fait un truc ensemble, et ensuite quand le jeune arrive, il y a cette nouvelle interaction, mais t'es qui toi et qu'est-ce que tu fais là? Et du coup ça permet d'avoir deux scènes, mais un peu avec des dynamiques totalement différentes.
0: Le film est, en fin de compte, particulièrement bien construit. C'est l'un des scénaristes fétiches de Leone, Vincenzoni, qui a la baguette. Donc, il sait faire, il a du métier. Et évidemment, on sent bien quand même... Alors, c'est marrant parce que c'est un film qui a la double influence du cinéma américain et du cinéma italien. Dans les bonus, il y a un intervenant qui dit que ça se rapproche plus du cinéma américain, du cinéma classique. Alors, je suis d'accord pour... une scène en particulier, c'est souligné aussi dans un bonus d'ailleurs, de ce Blu-ray édité par Elephant Film. Effectivement, l'intro du film, on est presque dans un film fantastique, dans un film de terreur, avec ce groupe d'hommes qui est attaqué par un autre groupe d'hommes, et après cette famille qui est attaquée, et puis c'est horrible parce que ces brigands, ils violent à la fois la mère, la gamine, Enfin, même si il y a rien qui est montré, hein, c'est ça reste pudique et voilà. Mais c'est quand même assez horrible ce qu'ils font, c'est horrible. Et puis ils ont tous des sales gueules, des trucs. Évidemment, on peut les reconnaître facilement. Des grosses balafres, des boucles d'oreilles particulières, des bijoux particuliers, ou tout simplement ils ont la gueule de Luigi Pistilli, qui ne s'oublie pas, voilà. Donc tout ce début de film, en fait. Il symbolise bien ce qu'est le film. C'est-à-dire qu'il y a la scène où le gamin, donc il est protégé par, on l'a dit, hein, protégé par quelqu'un d'autre. On ignore qui est-ce qui a protégé le gamin. Le gamin ramasse un éperon. Et là, tout de suite, on est, c'est souligné dans un des bonus, dans la vallée de la peur de Raoul Walsh. La scène est reprise à l'identique. Selon l'intervenant dans le bonus, Petroni dit qu'il n'avait jamais vu le film de Walsh au moment de faire son film. Ça me paraît absolument improbable au vu des images du film. Ça n'enlève en rien, d'ailleurs, à la qualité du film. Et le film est comme ça toujours bien construit. C'est un film d'une dualité entre deux caractères différents, deux personnages différents, le vieux, le jeune. Alors le charismatique d'un côté, Lee Van Cleef, ça c'est indéniable. Enfin bon, et qui sait au plus très bien faire du cheval. Je tiens à le préciser parce que parfois dans les westerns, il y a des mecs qui savent absolument pas faire du cheval. Lee Van Cleef, c'est un cavalier émérite, ça se voit. Il est très élégant sur son cheval. Et de l'autre côté, alors un peu avec sa sale trogne. Enfin, il est très charismatique, mais il est un peu une sale trogne. L'autre, il a une gueule très lisse, très beau gosse, voilà. Après, les deux aiment bien le sens de la punchline. Hein. Ils aiment bien ça, c'est un point commun. Et tout le film est construit comme ça en miroir, avec par exemple le tout début, cette scène qui est à la limite du fantastique, dans des éclairages bleutés la nuit, ce bleu électrique. Y a une tempête qui s'abat. Mais c'est une tempête d'eau, de l'orage, la pluie qui tombe. Les personnages sortent d'ailleurs d'endroits complètement improbables pour attaquer ces pauvres gars. C'est ce qui confère un aspect fantastique au film. Et toute la dernière partie du film est dans une tempête de sable. Voilà, donc tout se répond tout le temps. Le film est particulièrement bien construit, particulièrement bien foutu, il faut dire les choses. Parce qu'en fin de compte, c'est une succession de scènes qu'on a un peu déjà vues. Sauf qu'elles sont vachement bien faites. Du coup, ça donne le... Et puis, il y a quand même cet aspect italien dans la mise en scène. Il y a au moins une scène de poker avec une tentative de caméra tournoyante. Il y a énormément de zoom, particulièrement bien utilisé, surtout de gros plans sur les yeux qui sont très, très beaux. Et puis, il y a des moments de grand cinéma. Il y a un moment dans le film. Il y a deux moments, pour moi, qui sont très beaux dans le film. Il y a un moment, alors c'est là qu'on voit qu'on a affaire à un communiste derrière la caméra, où en fait le personnage de John Philip Lowe, qui est quand même un acteur assez fade, il faut le dire, il fait pas le poids face à Lee Van Cleef, qui est un acteur hyper impressionnant. Luigi Pistilli est un acteur hyper... Tous les méchants là, c'est des acteurs de fou. Quand ils sont pas super bons, ils ont une gueule pas possible, donc du coup ils marquent vraiment. Il y a deux scènes pour moi. Alors lui, il est enterré dans le sable avec seulement sa tête qui dépasse. On lui fait bouffer du sel et on lui met une écuelle d'eau, mais très loin de sa tronche. Du coup, John Philip Lowe, il va vraiment pas bien. Il passe 10 heures au soleil comme ça. Et puis, il y a Lee Van Cleef dans une scène hommage à Pour une poignée de dollars, parce qu'il faut jamais offenser le mulet. Ceux qui ont vu les films comprendront. Qui se pointe avec un âne et puis un sombrero, puis qui met un terme à tout ça. Hein. Mais c'est pas Lee Van Cleef qui va venir le sortir de terre. À la limite, il le chambre un peu. Et c'est tous les paysans qui vont venir dans une scène à la Buñuel, presque. C'est une scène de grande solidarité parce qu'en fait, ces gens, ils sont sous l'emprise de ces bandits dont ils ne peuvent pas se débarrasser. Et là, ils se disent que c'est une opportunité qu'on a à saisir avec ces deux gars-là qui, ok, l'autre, il s'est fait enterrer dans le sable et tout, mais enfin, ils ont l'air de ne pas en avoir peur. Et puis, ils ont l'air d'être assez bons avec un flingue. Voilà. Donc, du coup, ils viennent le déterrer et c'est une très belle scène. Et puis, il y a une autre scène que j'aime beaucoup. Et ça, c'est presque du Solima pour moi, qui, là, lui, je considère comme un maître absolu du western italien. Et il y a cette scène où ils attendent en haut, la cité est assiégée, parce qu'il y a effectivement cette scène de siège avec beaucoup de figuration, tout ça. Et la caméra panote légèrement vers le haut, on voit les villageois qui attendent au sommet des tourelles, qui sont en haut du fort. Et la caméra panote vers le haut, à ce moment-là, on voit arriver toute la cavalerie de salopards. la horde sauvage puissance 1000, et la caméra va leur faire un travelling latéral dans un très très beau plan de cinéma où on va voir tout à coup un panoramique, et on va voir là tous les figurants qui sont là, tout le, et ça c'est du grand cinéma, c'est du plan large, c'est ce qu'on voit plus beaucoup dans le cinéma d'aujourd'hui. Voilà, donc c'est, il y a des moments de cinéma assez intenses, et donc le film, pour moi, la mort était au rendez-vous, et vraiment une très belle réussite du western italien, puis du western tout court. C'est-à-dire que c'est vraiment un très bon western. Et oui, Damien, il y a plein de très bons westerns comme ça que tu vas découvrir en fréquentant des vieux amateurs de western comme nous.

On va quitter Elephant Film, chez qui est sorti La mort était au rendez-vous, pour aller chez Artus Film, retourner chez Artus Film, hein, parce que c'est déjà eux qui avaient sorti les deux premiers films dont on a parlé, les films gothiques La sorcière sanglante et Un ange pour Satan. Et là, on va changer de style et arriver sur un autre Filoné. Il y a guère que le giallo dont on n'a pas parlé dans les gros Filonés qui ont marqué leur temps. Bon, ni de péplum, vous me direz, mais bon, enfin, on n'a qu'une heure quand même, les gars. On va parler de Poliziesco. Alors, on va dire des Polizieschi, parce qu'il y en a trois. Vous savez, on a déjà parlé dans l'émission, hein, c'est polar italien des années 70, qui était très mal vu par la critique bien pensante de l'époque, qui sont aujourd'hui réévalués, on en sort chez tous les éditeurs, voilà, on semble redécouvrir un patrimoine que nous, les amateurs de bis, on connaissait déjà fort bien, et qui effectivement nous donne à voir des polars qui sont souvent des séries B redoutablement efficaces, politiquement très intéressantes, parfois très à droite, parfois très à gauche, peu importe, mais en tout cas qui donnent un vrai portrait de la société italienne de son époque. Artus en a sorti déjà pas mal. Et il continue le travail. On peut que les féliciter. Avec donc ces trois films de Stelvio Massi. Donc on est dans l'ambiance Italie des années 70 avec la mafia, les brigades rouges, les terroristes d'extrême droite. Enfin, on est dans une ambiance assez sympa. Les kidnappings, tout ça, voilà. Les braquages en pleine rue. Voilà, quoi, l'Italie des années 70. Hein. Et donc, avec Un flic voie rouge, on est aussi face au premier film, premier Marc. Et oui, le fameux Marc. Alors, on parle peut-être pas beaucoup, le fameux Marc, mais Marc, très, très populaire en Italie parce qu'il est interprété par Franco Gaspari. Et c'était quand même pas une mince affaire pour Stelvio Massi, qui est un réalisateur assez inégal. Hein. Moi, c'est dans le Poliziesco, c'est pas du tout le réalisateur que je préfère. Et c'est plutôt quelqu'un qui est plutôt un esthète de la violence, de l'action, mais qui souvent oublie un peu de diriger les acteurs, où il y a souvent du mou aussi entre les séquences. Mais bon, sur les scènes d'action, il est plutôt bon. Et là, il avait quand même, c'était pas simple pour lui, parce qu'il fallait qu'il arrive à faire d'une vedette, c'était ça la mission que lui avaient confiée les producteurs, ce fameux Franco Gaspari. Alors en plus, il affronte Lee Jacob dans le film, donc Franco Gaspari, qui a aucune expérience d'acteur, va devoir affronter Lee Jacob, qui a une petite expérience d'acteur quand même, Lee Jacob. Hein. Franco Gaspari, pourquoi on voulait le propulser vedette? Parce que c'était un, comme nous l'apprend Kurt Riedel dans les bonus, c'était une vraie vedette des romans photos. Ce qu'on oublie aujourd'hui, mais les romans photos, oulala, c'était énorme. C'était, un jour on fera une émission sur les romans photos, c'est un sujet qui me passionne. Et avec Franco Gaspari, qui était cet acteur de romans photos, qui plaisait beaucoup à toutes les femmes italiennes, qui étaient, voilà, avec son physique de séducteur, un grand brun élancé, mais un acteur dont on ne savait pas trop ce que ça allait donner. Et là, on lui donne le rôle du commissaire Marc Terzi, de la brigade des stupes de Milan, et qui doit enquêter sur les activités de l'homme d'affaires Benzi, y compris c'est Lee Jacob, hein, soupçonné d'être à la tête d'un trafic de drogue international. Attention, parce que le commissaire Marc Terzi ne s'attaque pas juste à un petit trafic de petits rigolos du coin. Non, non, ça sort des frontières milanaises, ça va bien au-delà. Et évidemment, bon, il a un sidekick, hein, c'est normal, on est dans les débuts du buddy movie. Et puis lui, évidemment, c'est pas vraiment un flic conventionnel. Voilà, c'est un flic à la mode des années 70, c'est-à-dire un flic qui demande pas de mandat avant de rentrer chez toi. Il en a rien à foutre, il perquisitionne à la pétoire, lui. C'est comme ça. C'est comme ça qu'on fait avec Marc Lagachette. Voilà. Et donc ce flic qui voit rouge, il voit super rouge là quand même dans le film. Hein. Il est confronté vraiment à un méchant très méchant, qui est vraiment très réussi d'ailleurs. Hein. Lee Jacob est très très charismatique en gros bonnet de la drogue. Et le scénario, faut le dire quand même, il est pas mal. Le scénario est pas mal. Ce film, c'est vraiment une bonne surprise. Parce que le scénar, c'est Dardano Sacchetti. Dardano Sacchetti, c'est déjà le scénariste de Squadra Volonté, qui était le précédent film de Massi, qui avait popularisé un peu ce directeur de la photo devenu réalisateur. Un film avec Thomas Milian, mon idole. Et puis surtout,
Sacchetti, c'est vraiment un bon scénariste. À l'époque, il vient de faire Le Chat à neuf queues, La Baie sanglante de Mario Bava, Le Chat à neuf queues d'Dario Argento. Donc là, il est à son meilleur. Et d'ailleurs, le film a un ton étrange parce que le film a un côté presque immoral, presque tristouné à la fin d'ailleurs. C'est assez étonnant. Alors, évidemment, comment dire, Marc Terzi, alors, avec son aide, hein, qui est campé par Giampiero Albertini, qui est plutôt un rigolo. C'est l'idée de compenser le personnage sérieux par un personnage plus drôle. C'est aussi un personnage un peu atypique, parce que, par exemple, c'est là qu'on voit qu'il y a un Sacchetti au scénario. Dans plein de films, là, par exemple, il prend sous son aile une droguée pour essayer d'en faire un peu son... Il a pitié d'elle, en fait, une toxico. Jamais il va profiter d'elle. Sexuellement parlant, j'entends bien, hein, qui a été quand même un poncif du cinéma italien de cette époque. Non, Marc, c'est un bon gars. Marc, c'est un bon gars, sauf qu'il est adepte de la justice expéditive. On ne peut pas tout avoir non plus. Hein, voilà. Et donc, le film va être assez riche, en poursuite en voiture, en cascade, en mort violente. Alors, bon, Stelvio Massi abuse quand même beaucoup de la caméra à l'épaule, mais je pense que ça... C'est le budget qui veut ça. Je pense que c'est un budget assez petit, en fait, en vérité. Mais on va dire qu'il fait... À l'époque, c'était assez fréquent. Hein. Mario Caiano, Umberto Lenzi vont souvent pratiquer ce genre de filmage à l'épaule parce que, bon, voilà, pas des gros budgets. Donc, pour que ce soit efficace, la caméra est mobile, ça, c'est plus simple. On peut tourner des plans plus longs. Enfin, voilà. Le film va être un énorme succès. Donc, on va avoir droit à une suite qui sort la même année, qui est tournée seulement, qui est tournée quasi en même temps que la sortie du premier film, et 4 mois plus tard, donc la même année en 75, le film sort sur les écrans, et le film là aussi va faire un carton. Ce film s'appelle Marc la gâchette. Alors ça aurait été plus logique que ce soit le titre du premier, mais c'est comme ça. Et là, on est toujours sur Marc Terzi. Alors là, il est envoyé à Gênes. Il est là pour enquêter sur une série de meurtres sordides revendiqués par un certain Sphinx. Ça me rappellerait pas ça un film de Don Siegel avec un flic qui enquête sur des meurtres énigmatiques signés d'un certain Scorpio. Ça me rappelle un peu ça. Voilà. On va dire ça. Il va y retrouver qui ? Lee Jacob, l'homme d'affaires Benzi. Oui, parce que je vous dis, l'autre film, il se terminait pas vraiment comme on a l'habitude de voir les policiers qui se terminaient. Hein. Voilà, on va dire que le méchant, il s'en sortait un peu quand même, voilà. Donc là, il le retrouve, et bien sûr, évidemment, il pourrait très bien être mêlé à ses crimes, le Benzi. Et donc, le Benzi, eh ben, il va retrouver le beau Franco Gaspari sur son chemin. À signaler qu'il y aura d'ailleurs un troisième film à cette série qui s'appelle Calibre 44, agent très spécial. Et celui-là, il n'est pas sorti en DVD, donc peut-être que nos amis d'Artus Film vont le sortir. Moi, j'ai toujours la VHS qui était sortie chez Super Vidéo Production, un éditeur que tous les fans de bis italiens connaissent très bien. Et là, il ne faut pas confondre avec Magnum 44 spécial, c'est presque le même titre, un autre film, mais sans marque, avec un flic joué par John Saxon et qui est sorti, lui, chez Elephant Film. Par contre, celui-là, vous pouvez le voir, on en a déjà parlé dans l'émission. Alors, le film-là en question, Marc la gâchette, le scénario de Sacchetti, il est encore plus ambitieux que le premier, puisque, évidemment, il y a l'inspecteur Harry, mais il y a aussi tout un début du film qui, et c'est volontaire, rend hommage à La mariée était en noir de Truffaut. Donc, ça donne un côté très, très particulier, très singulier au film. Il y a aussi dans les seconds rôles Nino Benvenuti, qui est un acteur qui est un peu oublié aujourd'hui, mais qui est un acteur vraiment intéressant, un acteur assez suave, comme ça, une façon de jouer très particulière. Il est à la fois très charmant et très effrayant. Enfin voilà, le genre d'acteur qu'on aime beaucoup. Il y a aussi des plans du pont de Gênes qui a disparu, qui s'est écroulé, donc ça donne une valeur aussi un peu documentaire au film. Et puis, il y a une scène qui est super dans le film. Il y a une scène qui est super, c'est-à-dire qu'à un moment, Marc la gâchette, il se rend dans un cinéma qui projette La police à les mains liées. Alors, La police à les mains liées, on en a parlé, c'est un film de Luciano Ercoli, sorti lui aussi chez Elephant Film, mais donc non pas chez Artus Film, comme celui que je chronique actuellement. Vous vous y retrouvez, voilà. Donc là, je vous parle de Marc la gâchette qui est sorti chez Artus Film. Donc, il va dans un cinéma dans lequel on passe donc La police à les mains liées, et
Bah bon, évidemment, il va y avoir une grosse bagarre. Hein. C'est une grosse bagarre. Hein. C'est, ça rigole pas, quoi. C'est, on n'est pas, hein, on n'est pas chez les rigolos. Mais ce qui est génial, c'est qu'en fait, le réalisateur joue. Ça m'étonne même de la part de Massy. Il joue avec la diégétique et le son du film qui est projeté correspond au son de la baston dans la salle. C'est exactement les sons qui s'adaptent. Je trouve que c'est une scène géniale. Je trouve que c'est un peu genre le comble de la diégétique au cinéma, voilà. Et c'est super. Tout à coup, il y a cette scène qui arrive dans le film, qui justifie rien que pour cette scène qu'on voit le film, qui est donc, voilà, une bonne série B d'action. Mais il y a cette scène qui est très au-dessus du lot. Alors après, il y a un troisième film de Stelvio Massi qui est proposé là chez Artus Film, qui s'appelle Magnum Cop, alors avec Maurizio Merli. Alors Merli, c'est l'icône réactionnaire italienne à la grosse moustache, musculeux, doté d'un visage, comment dire, assez balèze, avec des mâchoires saillantes. Il est le héros de nombreux polars, d'ailleurs de fort belles tenues, hein, signé Umberto Lenzi. Moi, j'aime beaucoup même SOS Jaguar, Opération Casseur, qui pour l'instant est uniquement sorti en VHS chez Proserpine. Dès que je reçois un ami à la maison, je lui projette ce film que j'adore. C'est aussi un acteur plus complet qu'on veut bien le dire, parce que par exemple, il est très bien dans Manaya, l'homme à la hache de Sergio Martino, qui lui est disponible en DVD chez 7-7, et qui est aussi aujourd'hui un acteur qui était vraiment, oui, une icône réactionnaire, parce qu'il incarnait toujours ce flic aux méthodes douteuses, mais... Surtout, qui est resté dans les mémoires parce que sa mort a quand même traumatisé l'Italie. C'était une star. Il meurt en 89, il n'a que 49 ans, alors que c'est un athlète, tout ça. Il meurt d'une crise cardiaque. Et bon, il semblerait que justement, ce soit l'entretien de ce corps très musculeux, l'abus de stéroïdes, tout ça, qui aurait provoqué tout ça. Donc ça a pas mal choqué l'Italie. Là, en tout cas, moi, c'est un acteur que j'aime bien parce que c'est une vraie vedette du bis italien et qui a un peu oublié aujourd'hui. Là, Magnum Cop 78, on est un peu sur la fin du Filoné, c'est un peu la fin du Poliziesco. D'ailleurs, le film est un peu une parodie. Il adopte un peu le ton de la parodie. Et généralement, quand on commence à parodier le genre, on l'a vécu avec le western. Il y a même aussi des parodies de Giallo. Généralement, la parodie, c'est l'étape avant la version porno. Et après, c'est la fin. Le Filoné, il est arrivé au bout. Parce que les Italiens, qui pratiquent un cinéma de la pulsion quand même, ont tendance comme ça à exploiter les Filoné jusqu'au bout. Vous avez les meilleurs films au début. Après, on va aller vers plus de violence. Après, on va aller... Et petit à petit, comme ça, on arrive vers quelque chose. La pulsion devant prédominer. Il y aura la pulsion du rire. Et puis après, il y aura la pulsion du sexe qui va souvent arriver. Hein. Même le western italien a fini en version porno aussi. Hein. C'est assez étonnant, cette trajectoire. Il y a même eu ça dans le Giallo, avec Giallo à Venezia, tout ça, qui sont quasiment des films pornographique. Donc c'est assez étonnant, mais tous les genres quasiment subissent ça en Italie. Et là, donc on est à la fin, c'est la queue de comète du Poliziesco. Hein, et d'ailleurs, Merli, ça se passe même pas en Italie. Il quitte l'Italie pour aller en Autriche, où il va prendre contact avec un collègue joué par un acteur génial, Gastone Moschin, qui est un acteur super, dont on a parlé dans Milan Calibre 9, mais qui est aussi un fabuleux acteur de comédie. Et là en fait, donc Merli, qui est un ancien flic, il est devenu détective privé. Mais pourquoi il est devenu détective privé ? Pourquoi il ne peut plus être flic ? Parce qu'il était trop méchant avec les méchants. Et ouais, voilà. C'est terrible drame de ces flics aux méthodes expéditives. Et donc là, c'est un riche homme d'affaires qui lui demande de retrouver sa fille qui a été enlevée. Et donc il va à Vienne. Et il va quand même se retrouver, parce que le sujet là, ça rigole pas. C'est là que je vous dis qu'on est dans la queue de Filoné, parce qu'on bascule un peu dans le crapoteux. Il va travailler sur un réseau de prostitution, évidemment, qui implique des notables. Ça va rappeler aussi ceux qui ont vu La Lame Infernale, tout ça. Enfin voilà. Et évidemment, réseau de prostitution avec des jeunes.

Bon, pour ceux qui avaient envie d'aller dans un pays non dénazifié, je le rappelle. Mais c'est vraiment un film assez particulier parce qu'il y a toute une première partie lourdingue au niveau de l'humour. Et puis, il y a tout à coup, le film va basculer. Un moment avec une scène d'ailleurs qui est empruntée au Castellari du Témoin à battre, hein, qui lui est disponible chez Studio Canal, avec une gamine qu'on prostitue et qui se fait exploser par une bagnole, mais vraiment typique de ce que pouvaient faire les Italiens quand ils voulaient choquer le public. Et à partir de là, le film va basculer dans quelque chose de typique du bis italien de l'époque. Voilà, on va se permettre certaines outrances, tout ça. Et Maurizio Merli va faire son Maurizio Merli. Et puis Stelvio Cipriani livre une musique aux petits oignons, comme d'habitude. Et ça s'appelle Magnum Cop. Et donc, avec Un flic voix rouge et Marc la gâchette, c'est sorti chez Artus Film, tout comme La sorcière sanglante et Un ange pour Satan, dont on vous a parlé en début d'émission. Et également La mort était au rendez-vous, ne l'oublions pas, de Giulio Petroni, disponible chez Elephant Film.

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Culture Prohibée était une émission préparée et animée par votre serviteur Jérôme Potier, dit La Gorgone. Une émission animée avec Damien Demey, dit La Bête Noire de Compiègne. Thomas Roland, dit Le Loup-Garou Picard. And the last but not the least, je veux bien sûr parler de Léo Magnin à la technique. Salut les gens, à la prochaine.

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Philomène vous suggère les dossades. Les dossades ou dessades, on disait aussi pain dossé, étaient plus un encas qu'un véritable plat. Elles redonnaient du cœur à l'ouvrage aux travailleurs des champs. Aujourd'hui, pourquoi ne pas les servir à la place de la salade ou encore en entrée? Marché pour 4 personnes. Un beau cœur de laitue. 4 petits oignons blancs nouveaux avec leurs tiges. 30 centilitres de crème fraîche épaisse. 2 cuillerées à soupe de vinaigre de vin ou de cidre. 60 g de beurre. 4 belles tartines de pain de campagne. Du sel, du poivre. Nettoyez et essorez la laitue. Coupez-la en lanières et hachez-les grossièrement. Versez la crème et le vinaigre dans un bol salé poivré. Coupez grossièrement les oignons et ajoutez-les ainsi que la laitue hachée. Mélangez bien le tout. Beurrez les tartines et répartissez la préparation sur chacune. Pour donner un caractère plus rustique et donc plus authentique à cette recette, vous pouvez remplacer le beurre par du saindoux et frotter au préalable les tartines à l'oignon ou à l'ail.

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3: Son nom est lié à l'univers de la glace et aux températures peu élevées des patinoires. Pourtant, Louis Magnus est né le 25 mai 1881 à Kingston, en Jamaïque, pays à l'époque qui ne rêvait absolument pas encore d'une histoire de glace version Rasta Rocket. Alors que lui, certainement. Il arrive sur le sol français à l'âge de 8 ans et quelques années plus tard, le voici patin au pied, prêt à faire flamber la glace. Le fruit d'une méthode de travail basée sur des entraînements très réguliers, Magnus va se faire un petit nom dans le domaine du patinage tricolore. Entre 1908 et 1911, il décroche les titres de champion de France en individuel, mais aussi en 1912, un triomphe en couple. Mais ce sera surtout dans le secteur de la gouvernance sportive qu'il se fait un véritable nom, et notamment du côté du hockey sur glace. En 1908, à l'initiative de Louis Magnus, plusieurs pays européens, dont la France, mettent en place la Ligue internationale de hockey sur glace. Volontaire pour unifier les règles du jeu, un championnat d'Europe est même institué sous les vœux de Magnus. D'ailleurs, premier président de cette nouvelle ligue. Louis Magnus disparaît à la fin de l'année 1950 et c'est dans les années 80 qu'on a l'idée de baptiser le trophée récompensant le champion de France de hockey sur glace à son nom, 20 ans avant que ce soit la Ligue en elle-même qui prenne le nom de Magnus au milieu des années 2000. Allez, on se donne rendez-vous demain pour d'autres histoires d'un jour avec Mémoire Sport.
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5: Au Plessis-Belleville, le parc de la mairie va se transformer le temps d'un week-end en véritable terrain de jeu géant pour petits et grands. Les structures gonflables font leur grand retour pour deux jours placés sous le signe de la bonne humeur. Rendez-vous les samedis 29 et dimanche 30 août de 10h30 à 17h30. Le tarif du billet d'entrée est fixé à 3 euros par personne, enfant, parent ou accompagnant. Venez nombreux participer à ce rendez-vous estival incontournable. Mercredi à 14h30, le musée de l'Archerie et du Valois propose aux plus jeunes une découverte à hauteur d'enfant de l'exposition Archer de la Préhistoire pour leur faire découvrir la préhistoire et la vie des hommes préhistoriques. Renseignements, tarifs et réservations au 03 44 59 21 97. Le musée de l'Archerie et du Valois est situé rue Gustave Chopinet dans le Vieux Crépy.
6: 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Préparez-vous à vivre un week-end hors du temps lors de la 28e édition de la fête médiévale de Crépy en Valois. Au programme animation médiévale, spectacle chevalier, ambiance festive et de nombreuses surprises pour toute la famille. Parmi les temps forts de ce week-end, un concert de pop française le samedi soir, un tournoi de chevalerie le dimanche après-midi et point d'orgue de la journée, le concours du cri de cochon. Entrée libre et gratuite, c'est au parc Sainte-Agathe à Crépy-en-Valois. Vous trouverez de quoi vous restaurer sur place. Retrouvez le programme complet sur www.cochon-crépy.com. 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
1: Bienvenue dans les Hauts-de-France. Voici un reportage réalisé par une radio associative de la région.
2: Pierre Musset, bonjour.
3: Bonjour.
2: Vous êtes le directeur général de l'ASA, Aide aux sans-abri, une association arrageoise de soutien aux plus démunis, ici dans la communauté urbaine d'Arras, mais aussi dans le Ternois. C'est une asso qui a plus de 40 ans maintenant. Alors.
3: Exact, tout à fait. Alors cette association a été créée en 1982. Donc vous voyez, ça fait quand même des années de fonctionnement, mais aussi d'apporter son aide et son savoir-faire pour les personnes les plus fragiles. C'est comme ça que l'association a commencé avec des bénévoles, et puis aujourd'hui on est à plus de 60 salariés. Tout ça, c'est pour vous dire aussi qu'il y a une dynamique conjuguée entre bénévoles, salariés, adhérents, des gens, des citoyens qui nous soutiennent, et tout ça fait la force de l'ASA.
2: Alors que fait l'ASA aujourd'hui? Quelles sont ses actions, ses différents dispositifs d'aide aux personnes?
3: Alors dès le démarrage, pour l'association, c'était la veille sociale. La veille sociale, c'était les personnes à la rue. Donc il fallait apporter son aide à ces personnes-là qui étaient dans l'errance sociale. D'ailleurs, jusque maintenant, on en parle. Il y a des comités de suivi de l'errance sociale. L'idée, c'était de pouvoir leur apporter les aides élémentaires pour pouvoir les mettre à l'abri. Puis par la suite, avec le temps, on a vu que ce n'était pas suffisant. Il fallait aussi aller sur l'étape de l'insertion. Et c'est comme ça donc qu'il a été développé des dispositifs d'hébergement et d'insertion. Pour venir compléter le travail de veille sociale, la mise à l'abri, oui, l'urgence sociale, oui, mais ce n'est pas suffisant. Il faut aussi permettre à ces personnes d'accéder à l'autonomie. L'accès à l'autonomie par l'hébergement avec un travail éducatif pour pouvoir accéder à l'autonomie complète, c'est-à-dire de pouvoir se prendre en main.
2: Comment ça se passe, cette veille? Justement, il y a des véhicules de l'ASA qui tournent en ville et puis qui rencontrent les personnes sans abri. Comment ça se passe?
3: Exactement, tout à fait. Donc, on a une équipe de rue sociale, mais aussi à une autre équipe de rue sanitaire, parce qu'il y a aussi la question de santé qui s'impose à nous maintenant. Donc, il y a deux équipes de rue qui font les maraudes. On couvre tout l'arrondissement d'Arras, donc ce sont des maraudes assurées par des professionnels. Hein. Donc, ce n'est pas juste aller apporter des soutiens, mais aussi de pouvoir anticiper ou préparer un projet d'insertion. Donc, il y a des maraudes tous les jours, toute l'année, samedi, dimanche, jour férié, en journée, mais aussi en soirée, jusqu'à 21h du soir. Tout ça pour pouvoir aussi, si vous voulez, assurer cette mission, de venir en aide. Hein. Les 200 abris, c'est quand même ça. De pouvoir ne pas négliger une rue, un coin, une ville, un quartier. Quand le besoin se présente, il faut pouvoir y aller et apporter ses réponses. Donc c'est une équipe de rue professionnelle qui fait des maraudes et fait le lien avec les dispositifs qui existent. Vous avez la margelle, l'accueil de jour, c'est une mise à l'abri de jour, vous voyez, pour qu'on puisse aussi pouvoir leur apporter l'aide élémentaire, pouvoir prendre une douche, avoir accès à l'infirmière, avoir des repas et être en sécurité.
2: Et concernant la nuit?
3: Alors la nuit, nous avons une autre mise à l'abri, si vous voulez, mais de nuit dans ce cas-là. Dans cette partie de notre travail, il y a aussi un dispositif pour les héberger la nuit, avec un veilleur de nuit, mais aussi avec un travail éducatif qui est fait en journée, en fait, pour préparer la nuit. Donc ce sont des places aussi d'hébergement, mais d'urgence, de mise à l'abri, tout au long de l'année, là pareil, tous les jours, assurées aussi par des professionnels pour pouvoir mettre à l'abri, garantir la sécurité de ces personnes, et puis surtout de les préparer par la suite, de garder le lien avec les institutions, les dispositifs ou les associations pour entamer un projet d'insertion.
2: Comment vous voyez, c'est une question un peu générale, mais j'imagine que vous êtes aussi des observateurs attentifs de la situation sociale en France. Comment vous voyez l'évolution de la grande pauvreté de manière générale en France et puis en particulier dans l'Arrageois?
3: D'une manière générale, on voit quand même une augmentation de la précarité. Ça, on partage un peu ce constat avec nos partenaires et on le voit au quotidien. Il y a la question de la santé qui s'impose, la fragilité psychologique qui s'impose, la fragilité économique des personnes qu'on accompagne, la fragilité familiale, il y a beaucoup de ruptures, il y a beaucoup de cas très difficiles qui représentent beaucoup de difficultés multiples, si vous voulez, des difficultés qui nécessitent l'intervention de plusieurs intervenants. Ce n'est pas juste la mise à l'abri, il faut aussi apporter une aide sur l'aspect psychique, une aide sur l'aspect financier, une aide sur l'aspect familial. Donc vous voyez, on constate que plus le temps passe, plus on rencontre, on prend en charge des personnes avec des difficultés multiples. Et le fait d'avoir cette difficulté-là, bah, ça joue sur le temps de l'accompagnement, sur le temps de traiter ces problèmes, et donc sur le temps de la réinsertion ou bien de l'accès à l'autonomie de ces personnes. Plus on a de difficultés, plus il faut être aussi professionnel qualifié, plus il faut avoir du temps nécessaire pour pouvoir aussi les accompagner et surtout avoir des propositions en face pour pouvoir aller jusqu'au bout de l'accompagnement. Donc la précarité augmente, c'est un constat qu'on partage. Des difficultés multiples, c'est ce qu'on voit tous les jours au quotidien. Et des difficultés d'insertion, de sortie, parce qu'il n'y a pas non plus tous les jours ou chaque fois qu'on est prêt pour l'accès à l'autonomie, des propositions en face. Donc c'est un ensemble complet qu'il faut, sur lequel il faut agir pour apporter ce travail partenarial.
4: Suite de notre entretien avec Pierre Musset, directeur général de l'ASA, aide aux sans-abri.
2: Alors face à cette augmentation de la précarité, est-ce que les politiques vous allouent plus de moyens ou est-ce que au contraire c'est de plus en plus difficile comme dans beaucoup d'associations où les baisses de subventions se font ressentir?
3: Pour l'aide aux sans-abri, il y a une bonne mobilisation de l'État, mais aussi des pouvoirs publics, hein, des élus, que ce soit de la CUA ou de l'arrondissement d'Arras. Là-dessus, nous n'avons pas de difficultés à ce jour, mais comme les autres partenaires associatifs, certainement, comme c'est financé aussi à 100% par les pouvoirs publics, et quand on connaît les finances publiques, on peut toujours être inquiet ou avoir des craintes pour pouvoir subir aussi les baisses de subventions. Mais pour l'instant, tous nos financeurs se mobilisent pour maintenir le service que l'ASA propose actuellement. Donc il n'y a pas de, je dirais, par rapport aux moyens qui sont mis à disposition, pour l'instant, les moyens sont maintenus. On pense qu'ils sont suffisants pour le travail actuel, mais on est en train de réfléchir pour anticiper le travail d'après. Et le travail d'après, c'est d'autres mobilisations, c'est d'autres financements, c'est d'autres projets. Il y a l'existant, il faut le pérenniser, le renforcer, mais il y a aussi tout ce qui s'ajoute comme difficultés nouvelles. Donc il faut aussi anticiper un peu l'évolution de ces problèmes. L'évolution, c'est par des projets nouveaux qui doivent aboutir ou qui doivent, si vous voulez, sortir de terre.
2: Alors justement, des projets, je pense que votre association n'en manque pas. Quels sont les prochains projets sur lesquels vous travaillez
3: Alors pour l'ASA, ça a toujours été par rapport au constat opéré. Analyser ce constat, diagnostiquer, proposer des solutions. Alors parmi les constats actuels, c'est le vieillissement de notre population qui pose problème. Nos sans-abri vieillissent, et avec le vieillissement, avec l'âge, la dégradation de la santé, de leur santé, ce n'est pas toujours facile d'avoir des solutions en face. Donc l'accès à l'autonomie, bien sûr, c'est notre objectif, mais encore faut-il être capable d'être autonome dans son logement. Alors c'est pourquoi on est plus sur de logements adaptés actuellement, c'est-à-dire les pensions de famille qui répondent à cette nécessité de pouvoir proposer un logement adapté à la personne, et ce n'est pas la personne qui doit s'adapter à son logement. Donc un logement adapté à la personne, dans un collectif où il y a la présence des travailleurs sociaux. Donc on garde aussi le lien, ce n'est pas seulement le mettre dans un immeuble, un appartement dans un immeuble, seul, sans repère. Là, c'est plutôt avec l'équipe de l'association des travailleurs sociaux sur place, dans un collectif, donc il y a une veille régulière aussi sur les personnes, mais aussi en gardant la chambre individuelle, le logement individuel pour chacun. Donc là, on conjugue, si vous voulez, la demande, le besoin individuel avec la nécessité d'être dans un collectif, dans une petite société, pour aussi garder ses repères et participer avec les autres à la vie collective. En fait, il n'y a pas que être dans son logement, il faut aussi participer à une vie collective. Donc ce sont les pensions de famille. Et puis d'un autre côté, sur l'aspect santé, nous avons un lit halte 60. Alors ce lit halte 60, actuellement, n'a que 8 places. Pour les personnes malades en rue, on les met à l'abri pour pouvoir les soigner. Et puis par la suite, travail l'insertion. Ce n'est pas suffisant. On est sur un projet de pouvoir développer un peu ces places. Mais là encore, il faut attendre les appels à projets. Parce que ce sont des places autorisées par l'État. Et pour l'autorisation, il faut qu'il y ait un appel à projet. Parce que la santé devient aussi un élément important dans notre accompagnement et dans notre suivi des personnes sans abri. Et pour y apporter réponse, ben, il faut penser à des lieux où on peut les recevoir, les mettre à l'abri, les stabiliser, les soigner pour qu'ils reprennent par la suite leur démarche d'insertion.
2: Près de la gare, donc, il y a un projet de nouveau lieu, hein, sur l'ancienne ressourcerie, il me semble. Quel est ce lieu ? Est-ce que vous pouvez aussi nous parler un petit peu du regard, du rapport au voisinage, parce que il y a certains voisins, quand ils voient débarquer une structure d'aide aux sans-abri, ils peuvent s'inquiéter. Comment ça se passe un petit peu pour essayer de discuter avec eux là-dessus ?
3: Alors, c'est vrai aussi que quand l'ASA fait son diagnostic, propose des solutions, il faut passer à l'étape de la réalisation. Et la réalisation pour nous, pour l'insertion, pour être proche des autres, il faut toujours que ça soit proche aussi des centres-villes. Et donc c'est comme ça qu'on a pensé aussi avec les élus de la ville d'Arras pour notre projet actuel, c'est-à-dire l'accueil de jour et l'accueil de nuit. Donc les deux abris, la mise à l'abri de jour et de nuit, l'idée c'est de pouvoir les rassembler dans un lieu unique, un peu comme ce que j'ai dit pour les pensions de famille, si vous voulez. Il y aura des chambres individuelles, mais aussi on est dans un collectif avec des travailleurs sociaux sur place pour pouvoir aussi s'assurer de l'accompagnement et la préparation de ces personnes à l'insertion. Donc c'est ce projet dont vous parlez, c'est-à-dire ce projet au lieu de la ressourcerie actuelle, hein, donc c'est de pouvoir s'y installer, mais en intégrant un troisième volet qui est le tiers lieu. Alors c'est une notion développée par la ville d'Arras et à laquelle on adhère, c'est-à-dire de pouvoir aussi travailler dans la mixité, la participation des riverains et l'ouverture vers le quartier. Hein, donc c'est pas juste un centre d'hébergement, c'est un centre d'hébergement de quartier, si vous voulez. Hein, avec un tiers-lieu qui permettrait aussi aux riverains, aux bénévoles, aux adhérents, aux associations, de pouvoir venir aussi faire vivre ce tiers-lieu en y intégrant nos résidents et favoriser ainsi le vivre ensemble et puis l'insertion et l'intégration de ces personnes. Ce qu'on a constaté, c'est toujours la peur de ce public, mais c'est normal. On a eu ça ici en 2014, rue Gustave Collin. Avec le temps, on voit quand même que ça se passe bien. On assume notre travail, on assume notre public, mais aussi on favorise l'insertion et l'intégration dans un quartier. Les sans-abri que nous avons aujourd'hui, et même demain à la ressourcerie, ce sont des personnes d'ici. Hein. Plus de la moitié viennent de la CUA. Donc ce ne sont pas des gens étrangers, ce sont des gens de la commune, quoi. Ce sont des gens d'ici, de proches de nous. Et donc ce sont nos enfants. L'idée, c'est de pouvoir lutter contre la stigmatisation, de pouvoir travailler l'aller vers, d'inclure ces personnes, mais aussi de les amener à participer à la vie citoyenne. C'est pas juste de leur... On n'est pas seulement dans apporter aide et soutien, mais on est aussi en retour de cette aide. C'est une aide de la société. La société donne, mais aussi il faut que la société reçoive. Ben, c'est notre travail de préparer ces personnes à ce qu'elles puissent aussi redonner au quartier, aux personnes qui vont intervenir, mais aussi à la société, en retour de tout ce qui a été reçu par les sans-abri.
4: Pierre Musset, directeur général de l'ASA, aide aux sans-abri, une association arrageoise de soutien aux plus démunis. Si vous voulez en savoir plus, rendez-vous sur leur site internet asa62.fr, asa62.fr. Ce sujet a été réalisé par Nico de Radio PFM.
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1: Il est 16h.
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1: La première compagnie d'arc de Nanteuil-le-Haudouin organise ses portes ouvertes le samedi 29 août de 9h30 à 13h au Jeu d'arc situé 9 rue de Soissons à Nanteuil-le-Haudouin. Au programme, initiation gratuite et ouverte à tous. Les membres du bureau seront présents pour répondre à toutes vos questions. Visez juste, venez découvrir le tir à l'arc dans une ambiance conviviale le samedi 29 août à Nanteuil-le-Haudouin.
2: Le Conservatoire d'espaces naturels des Hauts-de-France, en partenariat avec la communauté de communes du Pays de Valois, vous propose une sortie nature. Venez découvrir le bois du roi, les superbes chemins forestiers, les chaos de grès, les landes à bruyères de ce site naturel protégé et les espèces spécifiques à ce milieu. Le rendez-vous, c'est le dimanche 30 août à 15h, rendez-vous devant l'église de Rouville. Vous prévoyez des chaussures de marche, des jumelles. Inscription auprès du Conservatoire d'espaces naturels des Hauts-de-France, 03 22 89 63 96 ou en écrivant à l'adresse réservation@cen-hauts-de-france.org.
1: Les petits chanteurs à la Croix de Bois sont de retour dans la région pour un concert exceptionnel le dimanche 30 août à 16h30 en l'église de Verberie. Le célèbre chœur d'enfants, qui voyage à travers le monde depuis 120 ans, interprétera des grands classiques de la musique sacrée, mais aussi des œuvres plus actuelles et contemporaines. Un spectacle familial et accessible à tous. Réservation en ligne sur pccb.fr et sur place, dans la limite des places disponibles, le jour du concert. Du 24 au 28 août, de 14h à 18h, le Centre culturel MJC à Crépy propose un stage de théâtre pour les enfants de 6 à 12 ans. Tarif 96€. Pour plus de renseignements, contactez le Centre culturel MJC au 03 44 39 63 18 ou rendez-vous au 1 Avenue de l'Europe à Crépy. 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
3: Eh bien, bonjour, chers auditeurs et auditrices de Radio Valois-Mulhouse, c'est Frédéric, et c'est une émission spéciale Atelier Slam des ADEX, avec Pierre Grabier, qui est président. Bonjour Pierre.
4: Bonjour.
3: Jacques Robert, qu'on vient d'entendre, qui est slameur et animateur de cet atelier. Bonjour Jacques.
5: Bonjour à tous.
3: Et puis, tous tes élèves. Alors, il y a Brigitte. Bonjour Brigitte.
6: Bonjour.
3: Maude, bonjour.
7: Bonjour.
3: Mireille.
8: Bonjour.
3: Bonjour Mireille. Et Lydie, bonjour.
9: Bonjour.
3: Voilà, ce sont des élèves assidus et amoureux des mots. Tout d'abord, qu'est-ce que c'est que les ADEX, Pierre ?
4: Alors, les ADEX, c'est un acronyme qui veut dire atelier d'expression. Et donc, on avait peut-être un petit peu perdu ça de vue. Depuis quelques années, on a commencé à se dire, si c'est des ateliers, il faudrait quand même qu'on en mette sur pied. Hein. Et donc, on a mis maintenant quelques années, des ateliers d'écriture sur Compiègne. L'année dernière, d'art plastique sur Compiègne également, avec du collage, de la mosaïque picassiette et de la linogravure. Et enfin, donc, ça aussi c'est une première, un atelier de slam animé par Jacques sur Crépy-en-Valois. Voilà. Donc ça marche bien, c'était un test cette année pour tous ces ateliers-là. Et on va renouveler l'expérience l'année prochaine. Voilà.
3: Merci Pierre. Alors il faut dire aussi que cet atelier... Il est dans les locaux de RVM.
4: Oui, j'ai oublié de le dire et je remercie aussi la radio donc, de nous accueillir pour organiser ces séances donc, d'écriture. Voilà.
3: Alors les ADEX, c'est aussi de la poésie en premier.
4: Alors oui, les ADEX existent depuis maintenant 31 ans. Donc à la base, il y avait beaucoup d'éditions, mais l'édition maintenant, malheureusement, ça ne marche pas aussi bien. Donc, alors on continue l'édition. On a une revue également, Expression les ADEX, dans laquelle, dans le dernier numéro, on a fait état de tous les résultats de ces ateliers-là, donc sur la première année. Ça fait une double 4 pages en plus de notre journal habituel. Les ADEX, c'est aussi des interventions dans des expositions de peinture où on écrit à la volée. Donc, les ADEX, c'est un petit peu tout, quoi, en fait, côté artistique. Voilà.
3: Si on a envie de donner ces textes de poésie aux ADEX, comment on vous contacte ?
4: Alors, on a un site qui va être refait, mais qui est encore abordable, enfin qui est très abordable encore, hein, et dans lequel on peut aller chercher les informations concernant la revue. Alors c'est surtout par la revue qu'on peut nous envoyer des textes. La revue qui est une revue papier, et à laquelle donc on demande de l'abonnement. Le principe de la revue, c'est d'être faite par les lecteurs. C'est-à-dire en gros, on reçoit un numéro, il y a plein d'entrées possibles, il y a une petite photo sur la première page d'un tableau, d'une sculpture, et à partir de ce tableau-là, ou de cette sculpture, ou de cette photo, on fait un appel à texte pour le numéro suivant. Voilà. Ensuite, il y a aussi un atelier d'écriture permanent. Alors, ça va dans des exercices avec des mots à imposer, avec des lettres qui manquent, avec des lettres contraintes, etc., etc. Et donc, pareil, je demande le résultat.

0: pour le numéro suivant. Là, le prochain, donc, on aura des tautogrammes, on aura des assonances, on aura des allitérations. Voilà. C'est-à-dire, en gros, pour résumer, c'est écrire un poème avec la première lettre de chaque mot qui est identique. Ou aussi, ou écrire des textes avec qu'une lettre A, par exemple, avec, faire ressortir une lettre ou un son. Voilà, des choses comme ça. Donc, plein d'entrées pour participer à la revue et être publié dans le numéro suivant. Voilà. C'est le fonctionnement. Alors, il y a 3 numéros par an et je me suis laissé dire qu'il y aurait peut-être une émission sur RVM très prochainement, certainement à l'automne.
1: On espère.
0: Voilà.
1: Et le contact, c'est quoi, Pierre?
0: Le contact.
1: Un numéro de téléphone ou un email?
0: Lesadex.com ou donc, oui, lesadex.com, déjà pour entrer, on a toutes les informations là-dessus. Quoi, voilà.
1: Bon, bah, très bien. Ben, merci voilà. pour ces informations. Merci. Et je pense que ça donne des idées aussi, hein, je pense, pour le slam, la poésie. Est-ce que c'est de la poésie, Jacques, le slam?
2: Le slam, c'est une forme de poésie contemporaine, voilà. L'important, c'est de s'exprimer, de faire valoir ce qu'on est, d'exprimer ce qu'on ressent. Ça permet de démocratiser un peu la poésie, pour moi.
1: Alors, c'est quoi les objectifs de cet atelier, justement?
2: Les objectifs, ben, c'est d'être à l'aise, de s'exprimer, de tout ce qu'il y a au fond de soi, de travailler de façon ludique et prendre confiance en soi. Ben, je pense que là, déjà, il faut aimer les mots. Après, ça vient tout seul. Il y a des exercices, après... Ça permet aux personnes, les personnes qui sont timides, de s'exprimer, de s'extérioriser.
1: Et toi, t'en fais depuis combien de temps du slam, Jacques?
2: Moi, j'ai commencé depuis une vingtaine d'années. Bon, j'avais commencé quand j'habitais sur Paris, en région parisienne. J'avais fait les scènes slam. J'avais croisé Grand Corps Malade ou d'autres personnes.
1: Quand on écrit du slam, qu'est-ce que vous abordez comme thème en général?
2: Je leur impose parfois des thèmes ou parfois je leur dis de. Parce que c'est pas toujours évident quand on impose un thème, parfois on n'a pas l'inspiration. Donc je leur demande des fois d'écrire sur une envie, ou des fois on va prendre un mot qui n'existe pas et on va essayer de broder à partir de ce mot. On n'a pas encore pu trop travailler tout ce qui est l'aspect voix. L'idée après c'est d'apprendre ses textes, de se sentir à l'aise. Et je pense que l'année prochaine on travaillera plus ça. Cette année c'était plus d'être à l'aise avec l'écrit, d'être à l'aise avec les jeux, de s'écouter, tout ça. C'était un partage, tout ça.
1: C'est quoi les horaires de l'atelier? C'est tous les combien?
2: Alors c'est une fois par mois, c'est le samedi de 10h à midi. Bon, l'année prochaine, on recommence. J'ai pas encore
1: les dates.
2: Je pense que ce sera le samedi également. De 10h à midi, c'est plus facile, ça convient à tout le monde.
1: Et donc, pour s'inscrire, il faut faire adex.com?
2: On fera de la pub. De toute façon, on fera des petites affichettes. Et on distribuera. Ce sera sur le site d'RVM, il y aura des petites affiches. Puis, je laisserai mon numéro de téléphone également, si les gens veulent s'inscrire.
1: C'est Jacques qui est slameur. Et aussi, de temps en temps, tu te produis, c'est ce qu'on dit, devant un public?
2: Oui, avec notamment... Gontran Bouquin, que j'embrasse, qui n'est pas là. Voilà. Gontran, c'est plus du conte, moi c'est du slam, c'est un mélange conte et slam, tous les deux. C'est toujours un mélange avec de l'humour, tout ça, et toujours dans la bienveillance. Et ce qui est important pour moi, c'est dans les ateliers slam, c'est dans l'écriture, parce que le rap, c'est très bien, ils sont très forts les rappeurs. Et moi, j'aime pas les gros mots. Il y a une règle, on écrit un slam, un gros mot, je veux pas de gros mots. Bon, je suis peut-être vieux jeu, mais.
1: Faut peut-être le détourner, le gros mot.
2: Bon, faut le détourner, ou alors le dire d'une façon habile, ou je sais pas.
1: Présente-nous tes élèves, Jacques.
2: J'ai demandé aussi aux élèves de choisir une musique qui leur plaisait. Il y a Lydie, il y a Mireille qui est là, qui est un peu timide, mais bon, mais ça va, elle a un joli sourire. Mireille doit revenir du théâtre, elle ne le sait pas encore, mais franchement, ça ne se voit pas. Mais...
1: Oui, il y a tout ce qu'il faut à Crépy. Hein.
2: Ouais, il y a tout ce qu'il faut. Il y a Brigitte, mais Brigitte, c'est mon épouse, elle a une voix très, très suave. D'ailleurs, elle est sur RVM, sa voix, on l'entend dans les jingles. Il y a Pierre aussi qui... Pierre, il a beaucoup de talent. Heureusement qu'il est là aux Adex. Et puis, c'est un bon comédien. Puis, il chante bien. J'ai jamais entendu chanter, mais je suis sûr qu'il chante bien. Et puis, il y a Maud, la plus jeune, mais qui a beaucoup de talent. Et il faut qu'elle croie en elle. Et c'est très bien. On est content d'avoir Maud avec nous.
1: Elle a quel âge, Maud?
2: Je vais lui demander, parce que sinon, à chaque fois, elle se vexe quand je lui dis que j'ai pas le bon âge. Et Maud, tu as, je crois,
3: 15 ans.
1: Et comment ça se fait que tu es venue à l'atelier slam? Qu'est-ce qui t'a fait envie?
3: Depuis toute petite, j'ai beaucoup aimé écrire et tout ça. Je me suis toujours fait des histoires et tout ça. Et quand j'ai vu un atelier slam, j'en ai parlé à ma mère. Ma mère m'a dit, vas-y, fonce. Et voilà, je suis allée à un atelier slam.
1: Et tu es de Crépy?
3: Oui.
1: C'est quoi tes thèmes dans les écritures?
3: J'aime beaucoup parler de mes expériences ou des fois un peu de l'amour, un peu tous les thèmes, quoi.
1: D'accord. T'es contente de participer avec les gens qui sont avec toi dans l'atelier slam?
3: Oui, ça va.
1: Ouais.
2: Oui. C'est bienveillant. On est un petit peu âgé pour Maud, mais bon.
1: Oui, c'est vrai. C'est quel âge à peu près ?
0: On compte plus.
2: On compte plus, on compte plus. Ouais. Mais c'est vrai que l'atelier, bon, au départ, j'avais dit à partir de 16 ans. Mais bon, je pense que ça sera peut-être 14 ans. Grâce à toi, Maud, les auditeurs ou auditrices qui ont 14 ans pourront s'inscrire l'année prochaine.
1: Voilà.
2: Donc rien que pour ça, on devrait applaudir Maud, ouais. Je pense.
1: Mais bon. Faut dire aussi qu'il y aura quand même beaucoup de vieux.
2: On n'est pas vieux, c'est qu'on est plus âgé que les jeunes, c'est ça.
0: Voilà.
1: Ah, c'est bien, ouais. C'est mieux. Ouais.
2: Parce que quand on est vieux, on ne fait pas non vieux.
1: Qu'est-ce qu'on va faire dans cette émission ? Est-ce qu'on va découvrir les textes qu'ils ont créés pendant ces ateliers, Jacques ?
2: Tout à fait. On va découvrir les textes qui ont été créés, en partie, pas tous les textes, parce qu'on en a sélectionné quelques-uns. Et je leur ai demandé également une petite pause musicale, ce qui pourrait être sympathique. Et voilà.
1: Lydie, alors et toi, pourquoi t'es venue à l'atelier Slam ?
4: Eh ben moi, je cherchais un moyen d'expression. Moi, j'aime bien écrire. Je ne le travaille pas, je ne l'ai pas travaillé. Et puis, j'aime beaucoup la poésie. Voilà. J'en écris pas. Je crée les slams, mais enfin, j'achète régulièrement, par exemple, des poésies à des poètes que je rencontre sur des
1: manifestations.
4: Des manifestations, des stands, voilà. Et je cherchais un moyen d'expression parce qu'en fait, on n'a pas tant l'occasion de dire ce qu'on veut. On parle avec les gens, mais on n'a pas vraiment d'espace d'expression, en réalité.
1: Et est-ce que tu connaissais les ADEX ?
4: Les ADEX, oui, je les connais depuis que ma fille, qui a maintenant plus de 30 ans, avait participé quand elle était à l'école primaire à un concours de poésie. Elle n'a pas gagné, mais elle continue à écrire, elle.
1: Toi, c'est les thèmes récurrents que tu aimes, c'est lesquels ?
4: Bon, c'est sorti beaucoup de mon expérience, donc dans les textes que je vais dire... Alors, je n'ai pas encore écrit beaucoup de slam, hein. Moi, je débute... Ça fait part de mon expérience associative, parce que j'avais envie d'en parler. Et puis, j'ai pris un texte sur mes 40 ans de mariage.
1: Si tu es prête, nous, on est prêts à t'écouter.
2: Un très joli texte, d'ailleurs.
4: L'atelier cuisine. Le temps de l'atelier, nos soucis sont oubliés. Ensemble, nous cuisinons, nous expérimentons. C'est être ensemble qui est important. C'est faire ensemble, petit ou grand, à la rue ou en maison, quelle que soit la saison. C'est fait avec le cœur, c'est cuisiner avec douceur et beaucoup d'éclat de joie qui renforce l'estime de soi. Nous n'avons pas de verre mesureur, gardons notre bonne humeur. Nous comptons les cuillerées, le résultat est apprécié. Nous apprenons que pour cuisiner, il suffit d'oser essayer. Nous apprenons à cuisiner, nous apprenons à nous aimer.
1: Bravo. On dirait un peu de la poésie. Là, j'entends pas trop le slam, Jacques.
2: Le slam, c'est de la poésie contemporaine. Bah oui. Bon, après, c'est vrai que c'est chacun son propre style. Mais bon.
1: Est-ce que le slam, c'est pas une façon de dire les textes ?
2: Il y a aussi une façon de dire aussi. Bon, mais dans les scènes slam, chacun a sa propre façon de clamer. Mais après, c'est vrai que l'année prochaine, bon, on essaiera de plus travailler cet aspect, qu'on n'a pas eu trop le temps de travailler cette année. C'était une fois par mois. Mais bon, il y a quand même un bon résultat.
1: Alors, combien tu lui donnes, combien, Lydie, sur 10?
2: Non, moi, je lui donne 9 sur 10, parce que sinon, si je mets 10 sur 10, elle va se laisser aller, puis après, elle sera moins bien.
1: Alors, Lydie, est-ce que ces textes, tu les lis aussi à tes proches?
4: Alors, l'atelier cuisine, je l'ai lu aux personnes qui participent à l'atelier cuisine, et elles ont dit, oui, c'est ça.
1: Super. T'as bien retranscrit l'ambiance qu'il y avait.
4: Voilà, c'est bon. Ça.
1: Tu peux nous lire le deuxième?
4: Je vais lire un texte sur 40 ans de mariage, parce que je vais avoir 40 ans de mariage cette année. Comment résumer 40 ans de mariage en quelques lignes de verbiage ? Au début, ta gentillesse m'a attirée parmi tous les étudiants de l'université. De mot en mot, de pas en pas, nous voici démarrant à deux un chemin qu'on ne maîtrise pas. L'arrivée des enfants est une joie entière. Jeux, découvertes, partage, amour. Devoir, colère, cri, humour. Maintenant des adultes dont nous sommes fiers. Il y a des moments compliqués, avec le handicap ou la maladie. On craint d'être licencié. Et puis la vie reprend et nous sourit. Il me semble que c'est hier notre premier logement isolé. Et nous voici tous deux retraités, depuis 30 ans propriétaires. Merci aux collègues qui nous ont aidés. Merci à la famille et aux amis pour les joies et les peines partagées. Merci Seigneur pour cette vie. Je te découvre encore aujourd'hui. Ta gentillesse est toujours là, de mot en mot, de pas en pas, notre chemin n'est pas fini.
1: C'est très émouvant aussi.
2: Et il va signer pour 40 ans.
1: Est-ce que tu as lu?
4: Pas encore.
1: Tu attends la fête de l'anniversaire de rencontre?
4: Peut-être, oui, oui.
1: Ouais,
4: peut-être
1: très bien.
4: Comme ça.
2: Oui, il va écouter l'émission.
1: Tu peux dire dédicace pour mon mari.
4: Dédicace pour mon mari, d'accord.
2: Voilà. Voilà.
1: C'est comme si je faisais un peu de forcing, tu vois. Bon, en tout cas, merci Lydie. Est-ce que cet atelier, tu reviendras l'année prochaine?
4: Oui, je reviendrai l'année prochaine. Oui, c'est l'ambiance était très bienveillante, ouais. Très plaisante, oui.
1: Bon.
4: Oui.
1: Et puis, Jacques a demandé un choix musical.
4: Alors j'ai choisi « Toi et moi » de Grégoire, parce qu'en fait, je fais partie d'une association qui s'appelle « Entrons dans la ronde ». On a choisi le nom « Entrons dans la ronde » avant qu'on connaisse la chanson. Et on a mis en application dans cette association ce que propose Grégoire.
2: Grégoire qui est de Senlis également.
4: Qui est de Senlis, voilà. C'est un local. Oui,
2: c'est un local, également. C'est une mission locale aujourd'hui.
1: Ouais, comme la radio aussi.
2: Voilà.

0: Alors, j'ai un troisième slam, j'ose le dire, voilà.
1: Ah bah vas-y,
0: qui correspond, qui correspond à cette association, voilà. C'est à propos de la ronde de Noël, c'est une fête de Noël de notre association. Lorsque j'étais petite enfant, Noël, c'était les décorations, le plaisir des préparations et bien sûr, le cadeau qu'on attend. Fini les grandes réunions de famille avec grands-parents, enfants, garçons, filles. Chacun est occupé, tout le monde est dispersé. Cela permet de se recentrer sur l'arrivée de Jésus nouveau-né. Mais quand les autres préparent le réveillon, c'est dur d'être seul en cette saison. Le Père Noël ne passera pas. À nous de faire le premier pas. Rassemblons tous ceux qui sont seuls. Invitons tous ceux qui le veulent. Pas besoin d'argent pour préparer un repas, des cadeaux, pour décorer. Tous ensemble, nous allons fêter Noël. Et parce que c'est nous, la fête sera belle. Et parce que la fête est pour tout le monde, nous nous appelons « Entrons dans la ronde ».
1: Eh ben merci pour ce dernier slam, dédicace à l'association «
0: Entrons dans la
1: ronde ».
2: Didier a fait beaucoup de dédicaces, c'est très bien.
1: Jacques, présente-nous
2: Alors
1: Mireille.
2: Alors maintenant Mireille, elle est très souriante, très solaire Mireille. Elle sourit dans le micro et franchement c'est top.
1: Pourquoi tu es venue faire du slam avec Jacques?
3: Ben, j'ai voulu connaître déjà cet atelier, puisque je connais déjà Monsieur Jacques et sa compagne. Étant donné, je connais déjà la façon qu'il slame. Et c'était pour moi une façon pour moi de m'exprimer à travers de ce que j'aime aussi comme poésie. La poésie, beaucoup de musique, de chant, j'écoute assez souvent quand je suis en balade ou quand je vais travailler, j'ai toujours le casque en écoutant ta musique, quoi.
1: Et quel genre de musique tu écoutes, Mireille?
3: Un petit peu tout, puis beaucoup de zouk, puisque je suis guyanaise. Mais j'écoute un peu tout, quoi. Beaucoup d'R&B, des trucs comme ça. Quoi.
1: Est-ce que tu es influencée par un poète ou un slameur?
3: Grand Corps Malade, j'aime bien. J'aime bien.
1: Alors, qu'est-ce que tu as écrit pendant cet atelier?
3: Eh bien, j'ai écrit de textes. Donc, j'ai passé 30 minutes à penser à moi devant mon miroir. Je me demande, est-ce que mon miroir pourrait me voir? Comme moi, je me vois. Je pense connaître la réponse. Mais il faut que je sois patiente. Serait-ce ce soir qu'il me répondra? Enfin, dis-moi, que penses-tu de moi? Toi, tu es trop pensif. Changement de temps. Tu devrais avoir confiance en toi. Mange plus de bonbons pour sucrer ta vie. Tu me fais trop rire. Nous n'avons pas la même vue. Toi, tu me vois comme cela? Je ne pense pas. Oui, c'est bien moi. Ce visage qui reflète, mais je suis aussi celle qui ne se voit pas. Ce que je ressens dans l'obscurité, ce noir profond qui se dévoile à la fermeture de mes yeux et qui fait place à l'imaginaire. Oui, je peux être tout ce que je veux. À la recherche du moi qui croit le noir, ce reflet dans le miroir, j'aimerais tant le savoir.
1: Eh ben,
2: beau texte.
1: C'est très très beau,
2: très
1: Mireille.
2: Il
1: y a plein d'émotions.
3: Quand je l'ai écrit, je me voyais devant effectivement mon miroir en parlant avec lui, quoi.
1: Et t'attends toujours la réponse? Bon, ben merci en tout cas pour ce moment d'intimité. Le slam, c'est aussi ça, hein,
2: ben c'est
1: Jacques.
2: Ça, chacun doit se dévoiler. Ce qu'il a en... Des fois, ça fait du bien de parler de ce qu'on a, ce qu'on ressent. Ou voilà, on extériorise. Et ça va mieux, ça permet des fois de... C'est un peu une thérapie docile, le slam.
1: Pour très joli. Une thérapie docile, le slam. Voilà.
2: Mais comme la poésie, tout ça, l'écriture, pour moi, c'est une thérapie docile. Pierre, qu'est-ce que t'en penses?
4: Le slam,
2: l'écriture en général.
4: L'écriture, oui, c'est des fois traduire des difficultés qu'on a dans la vie ou alors des bons moments et puis les remettre sur le papier, quoi, pour éventuellement les partager soit avec tout seul ou les partager avec les autres, quoi. Voilà, l'atelier d'écriture, c'est ça aussi, quoi. Moi, il m'arrive quand même d'avoir eu des larmes dans des ateliers d'écriture alors que les thèmes n'étaient pas forcément. C'était pas le but recherché, mais bon, après on va chercher dans soi et hop, ça passe et puis et voilà, et s'il y a de l'émotion et c'est ça qui est bien, quoi, voilà.
2: Et pour moi, ça embellit la vie aussi. Quand on a l'actualité, des fois quand on écrit sur des choses où on détourne l'actualité, la façon dont on écrit, c'est pas plombant, ça fait du bien.
1: Mireille, est-ce que tu l'as lu à tes proches, ce slam?
3: Oui, à ma mère, à mon fils. Il y a un moment, mon fils a rectifié un petit peu. Il avait fait un petit peu plus court. Il y avait sa version à lui. Parce que lui aussi, il était plutôt dans le rap. Il écrivait beaucoup. Puis moi, ça fait des années qu'il n'en fait plus, quoi. Et qui fait que quand je lui ai demandé est-ce que ça allait, il se sentit un petit peu, revivre un peu quand il écrivait, quoi.
1: Ça lui a peut-être donné envie de continuer.
3: Je pense, je sais pas.
1: Ouais, c'est super. Ouais. Qu'est-ce qu'ils ont ressenti par rapport à ce texte?
3: Ils étaient bien contents de moi, quoi. Ils ne s'attendaient pas que je pouvais m'étaler sur une écriture comme ça, quoi.
2: Ouais, c'est vrai.
1: C'est une belle réussite.
3: Merci.
1: Est-ce que... Comment?
3: Un deuxième.
1: Ah bah oui, bien sûr. Vas-y, Mireille.
2: On l'arrête plus, Mireille. Après, attention. Elle va prendre le micro. Et bien...
3: Alors... Ça parle de ma grand-mère qui est décédée. Alors, elle me manque énormément. J'ai de bons souvenirs de ma grand-mère. C'est elle qui m'a élevée jusqu'à mes 11 ans, comme une seconde maman, d'une gentillesse fleurie. Elle aimait rendre service, adorait raconter sa vie de femme mariée, fière de son mari qui lui manquait. Le dimanche, nous allions à l'église. Les chants religieux n'avaient aucun secret pour elle. J'étais fière de partager ces moments précieux. Elle s'occupait très bien de moi, m'emmenait à l'école, m'aidait pour les devoirs, me préparait les délicieux repas. La nostalgie me gagne comme un doux parfum d'antan.
1: Oh oui, d'accord, j'ai beaucoup aimé la gentillesse fleurie.
2: Ouais. Moi j'ai beaucoup aimé également, c'est vrai.
1: Hein, je trouve que ça ouvre, ouais. Ça ouvre des portes.
2: La gentillesse fleurie et la colère pourrie. Ça,
1: très bien. Tu renouvelleras ton adhésion pour l'atelier?
3: Avec grand plaisir.
1: Ouais, parce que maintenant, il va falloir dire le texte. Tu le dis très bien, mais peut-être qu'il y a d'autres aussi façons de le dire.
2: L'objectif, après, c'est... Bon, après, chacune a sa façon de dire. Mais l'objectif, c'est de s'approprier le texte. D'ailleurs, on a écrit un texte en commun.
1: Que vous allez faire tout à l'heure à la fin de l'émission.
2: Tout à fait.
1: Très bien. Merci, en tout cas, Mireille.
3: Merci.
1: N'hésite pas à intervenir dans l'émission.
3: C'est gentil.
2: Elle a oublié sa petite musique.
1: Oui,
2: parce que de temps en temps, elle a envie qu'on zouk, hein. Les auditeurs vont zouker, hein. Poussez les tables,
1: Mireille.
2: Sortez le rhum et puis vous allez zouker.
1: Alors, qu'est-ce que tu as choisi?
3: Perle Lama.
1: Perle Lama.
3: Oui, c'est une antillaise.
1: La femme du monde, je crois.
3: Voilà, c'est ça.
2: Je tiens à préciser que ce n'est pas la famille de Serge Lama. Me permets de temps en temps
1: des petits traits
2: humoristiques.
1: C'est très bien.
2: C'est moi l'animateur. Hein. Je fais ce que je veux. Enfin, presque.

0: C'est pas la journée de la femme, mais presque.
1: Et puis moi, je rajouterais dans cette chanson les femmes slameuses.
0: Hein, bah oui, on a que des femmes.
1: Mais voilà.
0: Voilà, voilà. Pierre est là, mais.
1: Mais il ne fait pas partie de l'atelier.
0: Désolé, Pierre.
2: Une erreur de la nature.
1: Pourquoi tu nous as choisi cette musique, Mireille? C'est quoi l'histoire?
3: Et là, j'ai juste une larme déjà, parce que c'est très touchant. Je pense aux femmes en général, de tout ce qu'elle a accompli avec ses enfants, avec le quotidien. Et c'est un hommage à eux qui sont, c'est très sensible. Moi. Il peut y avoir des péripéties, les femmes s'en sortent, mais vraiment haut la main, quoi, des fois.
1: C'est des guerrières.
3: Ouais.
1: Dédicace à, voilà, comme voilà, elle dit dans la chanson, aux femmes, à toutes les femmes. Mmh. Ben, merci en tout cas pour cette chanson. 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Si vous aimez les mots dans tous les sens, écoutez les textes de futures slameuses grâce à l'atelier des ADEX mené par Jacques Robert. Et tout de suite, découvrez l'univers de Brigitte. Alors Brigitte, comment tu vas?
4: Bah, ça va.
1: T'es à l'aise? Alors je vous dis, chers auditeurs, auditrices, qu'elle s'est tout de suite placée dans le rôle de l'animateur. Elle est juste en face de moi, sourire avec un petit
4: c'est
1: t-shirt
4: un hasard,
1: bleu.
4: Hein, ça c'est clair.
1: Non, il n'y a jamais de hasard. Tu as choisi cette place, Brigitte.
0: Il n'y avait pas de porte-nom. Hein.
1: Non. Alors Brigitte, pourquoi toi tu as choisi de faire cet atelier?
4: J'ai pas choisi, et en fait, je me demandais effectivement, j'avais du temps, pourquoi pas m'intégrer effectivement dans cet atelier pour m'exprimer par écrit, ce que je fais jamais. Voilà. Je parle beaucoup, mais écrire, c'est pas du tout mon dada. Donc, je me suis dit que tout simplement, que je vais tester, je vais voir un petit peu qu'est-ce que ça va donner. Et puis, j'étais assez surprise de ce que je pouvais écrire. Je suis plutôt dans l'imaginaire que écrire par rapport à la réalité. Voilà.
1: Et puis, je pense que Jacques est un bon professeur.
4: Ah bien sûr, hein. Je veux dire, c'est un bon animateur.
0: C'est la journée de la femme, c'est une bonne épouse.
4: Voilà.
0: Et donc, une très bonne épouse.
4: C'est quelqu'un qui est à l'écoute un petit peu des élèves et qui vraiment, il laisse libre, il nous donne le choix. Si vraiment on n'a pas d'inspiration, il nous dit, faut pas s'inquiéter. Vraiment, c'est pas un côté intello où on arrive avec ses gros sabots et tout. Non, on est tous au même niveau et puis ça produit des textes incroyable, quoi.
1: Et est-ce que tu es influencée par Jacques dans l'écriture?
4: Ah, pas du tout, hein. pas du tout. On a un univers qui est complètement à l'antipode. Hein. Lui, il écrit sur la réalité, et moi, je vais plutôt être dans les rêves.
0: Elle est très fleur bleue, Brigitte.
1: Vas-y, Brigitte, ton premier texte.
4: Alors, qu'est-ce que c'est que l'amour? Lorsque l'on s'aime, ou lorsque l'on se déteste. Il nous donne des ailes. Je t'aime avec ta mauvaise haleine. Je t'aime avec tes grands pieds sales, avec tes cheveux hirsutes, même quand t'es mal habillé. Je t'aime lorsque tu dis des conneries. Mais enfin, ça fait beaucoup. Je ne sais pas si cela s'appelle de l'amour, mais une chose est sûre, je vais partir en courant très loin pour éviter ce prince non charmant.
1: Tu pensais à qui en écrivant ça?
0: Pas à moi.
1: Bah oui, tu pensais à qui?
4: Oh, je sais pas, ça m'est venu comme ça dans l'idée. C'est ça aussi l'atelier slam.
0: C'est un exercice, oui.
1: Ça me fait penser à une femme qui, en fin de compte, est sous le charme et elle ne voit pas la réalité vraiment, ou je ne sais pas.
4: Voilà, c'est pour ça que je suis pas dans la réalité. Ouais. Je suis plutôt dans...
0: Quand on aime quelqu'un, on voit jamais les défauts. L'amour en aveugle, c'est ça?
4: Bah voilà, et puis l'amour n'a pas d'odeur. L'amour n'a pas de... Voilà.
1: En tout cas, bravo Brigitte pour ce
0: premier texte. Pierre est dubitatif là.
2: Je ne me prononcerai pas.
0: Je tiens à préciser aux auditeurs que je n'ai pas les grands pieds sales.
2: Ouf.
4: Alors, le deuxième texte, le parfum. Un plat qui mijote à la maison. Une odeur de curry. J'adore cette épice. Cela me rappelle mon enfance. J'entends des aliments qui frémissent dans la casserole, l'oignon qui rissole, il m'enivre, alors je devine ce que ma mère nous prépare. Elle rajoute la viande, il n'est que 10 heures. Mes papilles s'éveillent, je salive devant cette odeur qui embaume toute la maison. Je vais me régaler, me délecter car j'adore le Colombo, mon plat préféré, le parfum de mon enfance.
1: Chacun a son style quand même. Hein. Là, c'est vrai, c'est très odorifère, mais on voit toutes les couleurs, c'est chouette.
4: Ouais, ouais, ouais,
1: vraiment, on a envie de s'attabler avec ta maman.
3: Oui, c'est vrai.
0: Brigitte a écrit ce texte parce qu'il y avait un atelier aux ADEX, justement. Le thème, c'était le parfum.
1: Et donc, c'est un petit peu inspiré de tout ça. Dans chaque livret que proposent les ADEX, il y a souvent un thème et il faut faire des poèmes par rapport à ce thème.
2: Oui, en fait, il y a un concours annuel. Là, voilà, donc l'année dernière, c'était effectivement le parfum. Et cette année, c'est le sommeil. Voilà, si ça vous intéresse, voilà. D'ailleurs, autour de la table, vous pouvez participer gratuitement en plus. Hein, donc, profitez-en. Voilà.
0: Ah ben donc, si un slameur ou un poète sommeil est en vous.
2: Voilà, n'hésitez pas. Hein, vous avez jusqu'au 1er octobre. Hein, alors, donc,
1: Bah, écoute, Jacques, en tout cas, tu sèmes des petites graines. Hein.
0: Tout à fait. Des graines de mots.
1: Bah oui,
0: comme disait,
1: des graines de mots.
0: Comme l'association Graines de mots, que j'appelle affectueusement Graines de Baobab.
1: Je sais pas pourquoi, mais ça sonne bien.
0: Ils le savent.
5: Ouais. Je voulais juste dire que justement, l'intérêt de l'atelier aussi, c'est de découvrir, on a chacun un univers différent. Et moi, j'aime beaucoup découvrir les textes des autres. Voilà, j'ai beaucoup de plaisir à entendre, à découvrir ce que les autres ont écrit.
1: Oui, puis c'est pas évident d'entendre aussi la voix qui a écrit ces textes. Et vous ça se marie vraiment très très bien. N'est-ce pas, Jacques? Non, tu es d'accord?
0: Je suis tout à fait d'accord avec l'animatrice Frédéric sur RVM, la radio que l'on aime.
1: Merci, Jacques.
0: Brigitte, un autre petit texte aussi également.
4: Alors, j'ai un troisième. Je crois en mes rêves, car lorsque je m'endors, tout semble paisible. Pas de bruit, pas de stress. Je deviens plutôt une princesse dans mon beau château de sable. Une superwoman qui vole et vole pour atteindre les étoiles. Une sirène prolongée dans l'immensité de l'océan. Avec ma baguette magique, je peux tout effacer et tout recommencer. Je peux me permettre tout ce dont j'ai envie. Partir en voyage dans tous les pays. Manger où je veux, quand je veux, la quantité que je veux. Je vais être grande, petite, avoir des grands pieds, des grandes dents, m'imaginer diva chantant à tue-tête dans la rue sans que cela ne dérange. Ho ho ho, je suis dans mon rêve où je suis en train d'écrire.
1: J'ai cru que tu allais dire je suis le Père Noël.
4: Non, pas du tout. Pas du tout.
1: Okay. Et ça, comment tu l'as écrit? Dans l'atelier ou tu l'as écrit avant?
4: Alors, en fait, Jacques, il nous donne des exercices, un fil conducteur. Et après, c'est à nous d'écrire. Il nous laisse un petit peu de temps. Hein, voilà. Et c'est vrai que la première fois, c'était pas évident. On n'a pas l'habitude. Et puis, au fur et à mesure, on devient. C'est beaucoup plus facile et tout. Et puis, bon, c'est vrai qu'il nous a beaucoup guidés et ça a permis effectivement de donner tous ces textes et tout. Et ça a été un bon exercice. Hein.
1: Voilà. Est-ce que Jacques, on est obligé de faire des rimes?
0: Alors justement, j'allais en parler. À la différence de la poésie, bon, le slam, il y a un côté anarchique, mais bon, du moment qu'il y a l'émotion qui passe, bon, on peut essayer de faire des rimes. Après, si ce n'est pas son style, bon, certains textes, je demande certains exercices de faire de la rime, mais parfois c'est compliqué. Voilà, c'est un exercice, mais pour moi, c'est pas le plus important. C'est pas de respecter les règles, que le texte est beau, qu'il y a une émotion qui passe. Pour moi, c'est ce qui est important.
1: D'entendre une sonorité,
0: une voix, une émotion, oui.
1: des syllabes. Mmh. Des fois, ça nous emmène loin. Juste un mot, ça nous fait voyager.
0: Parce que parfois, les rimes, c'est vrai que pour certaines personnes, c'est facile à écrire en rime. D'autres, c'est plus compliqué. S'il faut respecter le nombre de pieds, le nombre de... La pure poésie, c'est... peut-être plus difficile, alors que le slam, c'est plus ouvert.
1: Merci pour ces explications, Jacques.
0: De rien.
1: Je rappelle aux auditeurs que Jacques, c'est un slameur et puis animateur d'un atelier slam des ADEX. Ça commencera au mois de septembre ou au mois d'octobre?
0: On commencera au mois d'octobre.
1: Voilà.
0: Les dates seront bientôt disponibles.
1: Voilà, c'est tous les mois, les samedis, et c'est dans les locaux de RVM.
0: Tout à fait. Frédéric, il y a toujours un objectif. Bon, l'objectif, le premier atelier slam, c'est de faire une émission. D'ailleurs, on remercie RVM de nous prêter, parce que c'est pas évident d'avoir un local pour faire des choses, surtout habitant crépit, c'est pas facile. Et l'objectif, c'était donc de faire une émission. J'avais fixé. Et l'année prochaine, l'objectif, ça sera participer à une scène slam, d'apprendre un texte, et également une sortie un peu pédagogique, genre, entre guillemets, c'est d'aller voir une scène slam à Paris. Ah, et participer si vous avez envie. Je force personne, non. Parce que c'est pas toujours évident de prendre le micro. Si. C'est gratuit. Et ça serait l'objectif l'année prochaine, si vous êtes d'accord, mesdames.
4: Oui.
0: Oui, donc il y a plein d'idées, mais bon, il faut qu'il y ait un objectif aussi à la fin, c'est bien.
1: Alors, impatiente de savoir ce que tu as choisi comme musique, Brigitte.
4: Alors, c'est Naïka, Gadé Chéri.

0: Alors désolé les auditeurs, je ne mets pas les chansons en entière parce qu'on n'a pas beaucoup de temps. Mais on retiendra donc Naïka, Gadé, Chérie. Est-ce que c'est du créole?
1: Alors, Naïka, c'est une chanteuse
0: Américaine.
1: internationale. Elle est, comment dirais-je, sa mère est haïtienne et son père, il est français. Et en fait, elle mélange des sonorités haïtiennes, caribéennes, zouk et tout. Donc, ça fait un beau
0: Ça
1: mélange
0: fait un
1: et
0: compas en même temps,
1: ça,
0: quoi.
1: voilà. Et ça, bon, voilà, la musique haïtienne, c'est du compas. Et bon, voilà,
0: Du
1: du
0: compas.
1: compas.
0: Et c'est quoi?
1: C'est de la
0: Du
1: musique
0: rythme haïtien,
1: haïtienne.
0: ouais. D'accord, très bien.
1: Voilà.
2: Et elle a beaucoup de belles chansons d'amour en Aïka. C'est vrai
1: Voilà,
2: que
1: voilà, voilà.
2: c'est à découvrir. C'est une artiste, franchement.
3: Elle vit en
2: Une très
3: Amérique
2: belle
3: du
2: voix,
3: Sud.
2: très beau texte.
1: Voilà.
0: Bon, merci pour
1: Je t'en prie.
0: ce choix. On va aussi découvrir les textes de Pierre Crabier, qui est président des ADEX,
2: Oui.
0: mais qui ne fait pas partie de l'atelier.
2: Non,
0: Mais
2: non,
0: il
2: c'est.
0: adore écrire
2: Voilà,
0: aussi.
2: puis c'est un peu l'invité d'honneur. Et puis,
0: Oui,
2: comme,
0: si.
2: en plus, comme il a ramené des chouquettes, parce que la spécialité de Pierre, c'est les chouquettes.
4: Chouquettes de mon quartier.
2: Voilà.
4: De Compiègne. Non, effectivement, je ne fais pas partie de l'atelier, mais j'en anime donc d'autres à Compiègne et à Chevrières notamment. Donc, on a fait un petit peu ce qu'on fait là, mais donc en public, il n'y a pas longtemps, donc avec les textes une fois lus par les participants à l'atelier ou par des comédiens qui sont venus interpréter les textes. Et ça aussi, c'est intéressant parce qu'en fait, ça donne aussi une autre approche de ce qu'on a écrit, voilà. Alors effectivement, il y a beaucoup de bienveillance aussi quand on fait le tour de table et qu'on lit, alors que en général les participantes, parce que majoritairement ce sont des femmes qui viennent à l'atelier. J'ai très très peu d'hommes. Aujourd'hui, j'ai convoqué ma part féminine pour venir et
0: Elle s'appelle comment? D'être féminine.
4: Pierrette. Voilà, enfin qu'on a en nous, hein, je veux dire, moi je pense qu'on a
0: Bien
4: deux
0: sûr.
4: côtés et que c'est la part féminine qui est créatrice, voilà, pour moi. Plus que la part masculine, qui développe autre chose, hein, d'autres qualités et défauts d'ailleurs, hein, par ailleurs. Mais voilà, donc c'est particulier, mais tout le côté artistique et voilà, on est entouré de femmes, voilà. Moi je préfère aussi, hein, je préfère que, voilà.
0: Est-ce que tu vas nous lire quelque
4: Alors
0: chose?
4: oui, alors j'avais fait un atelier slam aussi, enfin un atelier une fois, parce qu'en fait moi quand, pour l'écriture, moi je leur fais, ça va du théâtre à l'article de journal, à des fausses nouvelles, à des textes avec des mots imposés, avec des lettres qu'on supprime, etc., etc. Enfin bon, c'est un éventail énorme du théâtre, etc. Pour qu'on essaye un petit peu tout, quoi. Et puis parce que bon, j'aime bien renouveler aussi, j'aime pas faire les mêmes exercices, donc. Ça va dans tous les sens. Alors, on a fait un atelier slam, mais j'avais proposé comme thème la rencontre. Je vais vous lire un des textes d'une participante, donc Sylvie, qui vient, qui continue avec nous là. D'ailleurs, je la vois ce soir justement pour une dernière soirée entre donc
0: Participants.
4: participantes à l'atelier, quoi, voilà, autour de bonnes bouteilles et de textes.
0: Ah, ça va
4: voilà.
0: bien ensemble.
4: Et d'un repas également, voilà. Donc, c'est la rencontre de Sylvie Joly. Les rencontres, il y en a tellement. Il y a les belles et les mauvaises, celles qui étincellent et celles qui éteignent, celles qui t'enflamment et celles vite infâmes, les papillonesques et puis les grotesques, les un peu coincés et les décomplexés, les waouh, ça le fait, et les pouah, encore ratés, les revigorantes et les affligeantes, les rencontres maquillées et les démaquillées, les sables mouvants et les sables rassurants, le ciel qui s'ouvre et le ciel d'orage, la chaleur partagée et la tristesse diffusée, le cœur en bandoulière et le cœur enamouré, la perle précieuse et le crapaud gluant, la fluidité face à sa propre énigme.
0: Eh bien, il y en a des rencontres. Pierre,
1: Oui.
0: tu les avais jamais vus, toutes
4: Si,
0: ces
4: je les ai rencontrés
0: participantes?
4: parce qu'on a eu un Adexpo, donc il y a très peu de temps, là. Enfin, février, début mars, et donc j'ai vu quelques participantes, je ne sais pas si
3: N'hésitez
4: Jérôme s'est
3: pas à
4: pas rencontré.
3: disponible, n'hésitez pas là.
4: Voilà. Et donc pendant 2 jours, il y avait justement des ateliers ouverts au public, et donc notamment l'atelier slam, et donc j'ai vu Maude, j'ai vu là, Mireille.
0: Mireille.
4: Et Brigitte, donc, justement, pour rebondir sur ce que disait Jacques, éventuellement, il y aura peut-être une scène ouverte, puisqu'on va faire un Adexpo l'année prochaine, à côté de Compiègne, très certainement. Alors, je l'annonce, mais ce n'est pas encore officiel, officiel, il faut que l'alignement des planètes, mais on pourrait faire ça à Clairoy. Alors, comme moi, je préside aussi une chorale et une école de musique, j'aimerais que les deux assos, donc les Adex et Musique et Passion Clairoisienne, fassent quelque chose ensemble, donc, et qu'on mélange à la fois tous les arts, puisqu'en fait, nous, on a aussi des chanteurs, mais là, on aura des chanteurs, des musiciens, et donc de la peinture. du slam, de l'écriture, donc les arts plastiques, voilà, plus une exposition, etc. etc. Donc ça, tout ça sur un week-end. Donc il y aura peut-être la possibilité d'une scène ouverte. Je pense que ça serait sympa, éventuellement sur place d'écrire et puis de dire les textes le lendemain.
2: Ce serait sympa.
4: Voilà, si ça. En tout cas, vous serez.
0: C'est une bonne idée.
4: Vous serez invité, quoi. Voilà. Remerciement quand même à toute l'équipe de copains avec laquelle on tourne, quoi. Donc pour faire vivre l'association, le journal, bien, le distribuer, etc., etc. Se réunir pour tout ça, voilà. Et aussi, un remerciement aussi à titre posthume, là, pour Michel Montserrand qui a animé pendant une dizaine d'années dans ses locaux des émissions où il parlait d'un poète des Adex, qu'il interviewait et dont il lisait le petit recueil qui sortait, quoi, voilà.
0: Il était bénévole aussi à RVM. Ouais, ouais.
2: Moi, j'ai eu la chance de rencontrer, participer avec Michel Montserrand sur plusieurs recueils. On a bien rigolé tous les deux. Parce que
0: très bien.
2: J'aimais bien le taquiner, Michel.
4: Une pensée pour lui, quoi.
2: Voilà. Pensée pour Michel, oui.
0: Alors, qu'est-ce que tu as choisi comme musique,
4: Alors,
0: Pierre ?
4: Alors, c'est de Bernard Dimé, une chanson sur un amour finissant et que je trouve très, très douce et très... Voilà, ça revient, enfin bon, c'est très lent, mais on est dedans, quoi. J'aimerais tant savoir, voilà.
0: Alors, c'est interprété par...
4: Géant.

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0: Eh ben voilà, c'était très beau.
1: Ouais.
0: Moi, aussi, c'est une belle poésie.
1: Je suis toujours ému quand j'écoute.
2: Moi, je connaissais pas, moi. C'est
0: Bernard
2: Dimet. Bernard Dimet, oui.
1: Bernard
2: Dimet, l'interprétation, c'est super.
1: Ah oui,
0: belle interprétation. Ouais. Est-ce que vous connaissiez, mesdames,
3: non,
0: Bernard Dimet?
3: Non, c'est doux, oui. Hein, comme musique.
2: Oui, si Bernard Dimet, moi, je connais, mais je connaissais pas la chanson.
0: Merci en tout cas pour tous ces choix musicaux, et on va se tourner vers la plus jeune, Maud. Alors Maud, ça va? T'es pas impressionnée?
4: Ouais, ça va.
0: Ça va, bah c'est bien. Et alors, qu'est-ce que tu as écrit, toi? Sur quel thème?
4: Alors, j'en écris un sur la dyslexie et un sur une histoire que j'ai un peu inventée, tout ça. Et...
0: Donc, la dyslexie?
4: Oui.
0: Tu ouais. es aussi oui, dyslexique?
4: J'ai des 10 et...
0: T'en as combien? 10?
4: Non. Non, heureusement.
0: Non.
4: Oui, du coup, j'ai des 10 et aujourd'hui à l'école, c'est tout de même beaucoup plus, beaucoup moins tabou avant et tout ça. J'ai déjà eu des remarques de personnes qui étaient atteintes de 10 et qui m'ont dit non, je peux pas faire ça, je vais pas réussir, je suis 10. Alors, je me dis que, entre guillemets, notre handicap, ça peut être une force. Voilà. Lire un texte devant tout le monde, ça peut être difficile. Quand on est dyslexique, on va se dire non, je vais pas le faire parce que j'ai peur de me taper la honte, de bégayer, de sauter des lignes et devoir recommencer, de plein de choses comme ça.
0: En tout cas, à 15 ans, tu es bien courageuse. Je trouve que c'est très positif.
4: J'ai pas eu le choix, on m'a kidnappé.
0: C'est joli.
2: Mais on est très content d'avoir Maud et très on espère content. Que l'année prochaine, tu reviendras.
3: Oui, c'est vrai.
0: On est impatients de t'écouter.
4: Ok. La dyslexie. La page blanche qui fait peur, pas par manque d'idées, mais parce que les mots refusent de se ranger. Les mots qui dansent, les lettres qui s'embrouillent, la beauté d'une autre manière de penser, de comprendre le monde. Quand les mots ne viennent pas, mais que le cœur parle fort, l'imagination qui explose là où la langue trébuche, les lettres qui fuient comme un oiseau effrayé, sur la page, les mots s'effacent, joue à cache-cache avec ma pensée. Je lis à l'envers, mais reçois à l'endroit.
0: Eh ben, c'est tout à fait ça.
4: C'est ça. Bravo. Je me suis beaucoup entraînée pour lire ce texte sans bégayer ou des choses comme
2: oui,
4: ça.
2: Oui, c'est vrai qu'elle a fait beaucoup de programmes, Maud, et franchement, c'est agréable.
0: Le l'atelier slam, ça sert aussi à ça, de dépasser...
2: De dépasser ses propres limites.
0: Bah oui.
2: Et d'ailleurs, si je peux me permettre, au niveau de la note, tu auras 10 sur 10. C'est un peu facile, je sais, mais bon, on se refait pas.
0: Est-ce que tu as déjà choisi quelque chose comme métier plus tard?
4: J'aimerais bien, pour le moment, je suis sur médecin, parce que, en ce moment, je suis étudiante dans... l'aide, soins et services à la personne, en bac, à Compiègne. Tout ce qui est médical, ça me plaît beaucoup. J'aime beaucoup prendre soin des autres et tout ça, être un peu à l'écoute. Donc je me suis dit que le médical, c'est un peu ce qui me conviendrait le mieux. Pour le moment, je suis partie sur médecin.
0: Eh bah, écoute, je te souhaite une belle réussite. Ouais. On écoute le deuxième.
4: C'est un texte sur une histoire que j'ai
0: inventée.
4: Voilà. Pareil, vu que j'ai plein d'idées dans ma tête, des fois elles sont pas forcément vraies. Donc ça s'appelle Maudou. Je suis tombée dans tes bras, j'ai ressenti ta batterie vibrer en moi. Dans notre corps à corps, ton odeur envoûtante m'ensorcelle. Tu as su trouver les mots, me rendre accro à ces beaux mots sans accroc. Mais un jour, je suis rentrée chez nous, détruite, te voyant avec elle. Mon cœur a vacillé en ne pensant qu'à tes promesses de toujours m'aimer qui ne sont que poussière.
2: Ouais, il y a du vécu.
0: Il y a du vécu, on dirait. C'est vrai. Chacun d'entre nous a peut-être vécu ça.
3: Éventuellement.
2: Mais nous, les poètes ou les slameurs, on est un peu des paparazzi des fois. On se sert de la vie des autres ou alors de nos propres expériences pour mélanger des textes.
4: Oui, c'est ça.
2: L'imaginaire, des fois.
0: Très bien. Bravo, en tout cas, Maud.
4: Merci.
0: On est bientôt à la fin de l'émission. Qu'est-ce que tu nous proposes de découvrir comme musique?
4: Michael Bublé.
0: Et le titre, c'est Sway.
4: Oui, Sway.

0: Est-ce que c'est de la samba ou pas?
1: Salsa plutôt.
2: Oui, ah, c'est plus salsa.
0: Salsa, mmh. Ouais. Je sais pas la différence, mais
1: salsa.
0: On a envie de danser en tout cas.
3: Oui,
0: en tout cas.
3: Les choix musicaux, j'aime beaucoup aimer les choix musicaux.
0: Est-ce que tu danses toi, Maud?
2: Oui, enfin j'aime bien danser, mais après faut trouver la personne avec qui danser.
0: Tu danses pas toute seule?
2: Si, un peu.
0: Bah voilà,
2: fois.
0: Bah c'est que tu danses.
3: Moi, les mots, ils dansent dans ma tête. Hein, c'est tout.
2: Mais justement, cette musique, vu qu'elle a un tempérament assez joyeux, ouais. Tout ça, ouais, quand je la mets pour écrire, bah, justement, ça m'aide à trier mes idées et tout ça. Ça me...
0: Ah, t'as trouvé une technique.
2: Bien, ouais. Ouais.
0: Comment vous écrivez? Avec de la musique aussi, vous? Non, non. Ou alors concentré?
1: Moi, pas plus concentré, moi.
4: N'importe où.
0: N'importe où.
5: Aux toilettes. Quand on va à une expo, on arrive et puis on se met à écrire, quoi.
0: Ah
5: avec ce petit stress de se dire waouh, ça démarre ou ça démarre pas. Et des fois, ça démarre pas. Alors là, on est en panique. On est invité, on est censé sortir quelque chose et là, on est devant les. Voilà. Bon, bref. Donc, voilà. Mais c'est mon exercice pour écrire un petit peu partout, n'importe comment, n'importe quand. Où. Une idée qui passe, voilà.
0: Et toi, Jacques, tu écris comment? Parce que toi, tu écris beaucoup aussi.
6: Moi, j'ai pas de mode d'emploi, de recette de cuisine. C'est juste un peu de moi, comme une douce médecine. Ce n'est pas dans les livres que je n'ai jamais lus. L'ivresse d'un bateau ivre, la grande inconnue. Je ne saurais vous dire comment cela m'est venu. Ce besoin d'écrire, partager mes points de vue. J'y ai mis de la rime pour le côté ludique. J'ai pas commis un crime en version poétique. J'ai découvert le slam dans un bar parisien. Une inconnue déclame un poème en quatrain. C'est une joute oratoire, le public est séduit. Magie d'un slam d'histoire, ode à la poésie. Quelques minutes sur scène, star à l'instant T, sans agent ni mécène, le décor est planté. Ça y est, je suis le prochain sur la liste. 5, 4, 3, 2, 1, je rentre en piste. Je suis comme un coureur dans ces starting blocks. Je suis comme un livreur avec des mots en stock. Je suis comme quelqu'un qui vise la lune. J'ai pas envie de faire la une. Je suis comme vous, comme moi, comme vous, comme toi. Je suis le personnage central de toute votre attention. La règle grammaticale sans la ponctuation. J'ai des doutes et confiance en moi. Je redoute quand tout s'arrêtera. J'ai pas de mode d'emploi, de recette, de cuisine. C'est juste un peu de moi, comme une douce médecine.
0: Ah, j'adore. Voilà comment j'écris. Bravo, Jacques. Mmh. Wow. C'est comme ça que tu écris, c'est ça?
6: Tout à fait.
0: C'est la fin de l'émission. En tout cas, j'ai été ravie de vous rencontrer et rencontrer vos mots. Jacques va proposer un texte.
6: Voilà, on a fait un texte en commun. La consigne, c'était d'écrire par rapport aux mots, ce qu'on ressentait. Et voilà, donc vous êtes prêtes, mes chers... je sais pas comment dire, d'ailleurs. Vous êtes tout le monde est prêts?
1: Poétesse.
6: Alors, Maud, Mireille, Lydie, Brigitte, quatre esprits qui cogitent, déclament en slam leurs états d'âme.
7: Au royaume des mots, tout est permis. Je suis reine, princesse, je m'évade, divague, au gré de mes pensées.
2: Si je pouvais les épouser, je n'attendrais qu'une phrase. Ils ne me posent aucun souci ni ennui, me font vibrer, m'aident à m'exprimer. Voulez-vous m'épouser?
8: Sans eux, nous sommes démunis. Celui qui s'exprime, nous sommes à sa merci. Le slam permet de porter sa voix, de libérer ce qui est au fond de soi.
7: Ils sont présents dans notre façon de s'exprimer. Pétillant, quand ils chantent, on prend plaisir à les lire. Les écouter, qu'importe la langue, ils me font voyager.
0: C'est bien, on va finir par une belle image.
6: Mais je dois en remercier RVM,
0: moi aussi,
6: les ADEX et Pierre Crabier qui est venu de Compiègne.
4: Merci.
6: Voilà.
4: Merci.
6: Et puis je remercie bien sûr les participantes de cette
7: merci,
6: émission
7: Jacques.
6: Et adhérentes, et en espérant que l'année prochaine vous serez présentes. En tous les cas, j'ai beaucoup aimé animer cet atelier avec vous.
7: Merci.
6: C'était très sympathique, dans la bonne ambiance, toujours, voilà.
8: Et nous, on dit merci, Jacques.
7: Nous, voilà. Aussi, merci, Jacques.
4: Oui, et toi, merci à vous.
1: Voilà, merci, hein, c'était une bonne ambiance.
6: Et merci à Frédéric pour avoir pris du temps pour l'émission.
7: Merci.
0: Eh bien, merci à vous, à très bientôt. Vous êtes sur RVM, c'était l'atelier, une émission spéciale, atelier Slam des ADEX. Au revoir.

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1: Ouf, 18h, on va pouvoir ranger le bureau.
2: Mon petit doigt m'a dit.
3: Mon petit doigt m'a dit.
2: Mon petit doigt m'a dit.
4: À tes souhaits. Voilà une locution très familière aux individus sujets à la rhinite chronique. Pourquoi dit-on à tes souhaits ? C'est une formule de politesse que l'on adresse à une personne qui vient d'éternuer et que l'on tutoie. S'il est poli de dire « à tes souhaits » à qui éternue, on est en droit de se demander de quel souhait on parle. Après tout, nul n'émet de souhait lorsqu'il a tchoum, sauf en cas de grosse crise allergique, pour que ça s'arrête. Un souhait, c'est le désir d'obtenir quelque chose, de voir un événement se produire. C'est une ambition, une aspiration, une attente, un desiderata, un désir, une envie, une requête, un rêve, une revendication, un vœu, une volonté. L'Académie française remarque qu'il faudrait plutôt dire « à vos vœux plutôt qu'à vos souhaits », car on ne souhaite pas des souhaits à quelqu'un. Alors que le mot « vœu », tout en étant un synonyme de souhait, est un souhait que l'on forme pour autrui. Le seul bémol, si j'ose dire, c'est que « à vos vœux » manque gravement de musicalité et ressemble davantage à un bafouillage qu'à une formule de politesse. Selon la tradition grecque antique, le souffle d'un éternuement est le signe d'un esprit divin qui vient à passer, auquel il faut adresser ses vœux avant qu'il ne se soit enfui. D'où l'interjection amicale des témoins de l'enrhumé qui vient d'être délicatement touché par un esprit divin. À tes souhaits. La question pas si bête. Pourquoi dit-on « à tes souhaits » ? Au Moyen-Âge, éternuer était associé à la maladie, notamment lors de l'effroyable épidémie de peste qui tua entre 1347 et 1352 près de 50% de la population européenne. L'éternuement était l'un des premiers symptômes de ce mal, aussi prononcé à vos souhaits au potentiel malade, était une manière de lui souhaiter la santé et de conjurer un destin funeste. D'aucuns diront qu'il est mal poli de dire à tes souhaits. Pourquoi donc ? Parce que vous ignorez si les pensées de la personne sont bonnes ou mauvaises. Lui donner espoir n'est pas forcément souhaitable. Et quand vous dites « à tes souhaits », vous augmentez l'embarras de l'enrhumée et attirez l'attention sur elle. S'il existe plusieurs façons d'éternuer, du plus discret qui va se pincer les narines pour ne pas déranger, à celui qui va éternuer façon grosse Bertha pendant la Grande Guerre, il n'y a qu'un seul supplément, notre expression du jour. Les éternuements répétitifs peuvent être causés par des allergies saisonnières au pollen, communément dénommées rhume des foins, ou à des allergies aux animaux domestiques, à la poussière, aux acariens, aux moisissures et autres allergènes. En cas de récidive, un premier « à tes souhaits » appelle souvent un complément « à tes amours ». Par exemple, l'éternuement étant le signe d'un souffle divin, les souhaits peuvent être plus précis pour la seconde fois.

Que Dieu te bénisse se dit également improprement aux victimes de la sinusite. Cette expression à forte connotation religieuse s'emploie généralement pour remercier le ciel ou Dieu pour un bienfait concret ou abstrait, ce qui n'est pas le cas de l'éternuement. En 1775, Pierre-Augustin Caron de Beaumarchais, dans son célèbre Barbier de Séville, enrichissait l'expression avec « Dieu vous bénisse et vous fasse le nez comme j'ai la cuisse ». Que le langage populaire s'est immédiatement approprié avec un petit complément. Que Dieu te bénisse, qu'il te fasse le nez comme j'ai la cuisse et le menton comme le croupion. Ne comptez pas sur mon auriculaire aujourd'hui pour disséquer cette expression. Comprendra qui veut. À tes souhaits se lance aussi à celui qui vient d'employer un mot incompréhensible et inintelligible, un peu comme s'il venait d'éternuer. Merci de ne rien souhaiter à mon auriculaire

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3: Mercredi à 14h30, le musée de l'Archerie et du Valois propose aux plus jeunes une découverte à hauteur d'enfant de l'exposition Archer de la Préhistoire pour leur faire découvrir la préhistoire et la vie des hommes préhistoriques. Renseignements, tarifs et réservations au 03 44 59 21 97. Le musée de l'Archerie et du Valois est situé rue Gustave Chopinet dans le Vieux Crépy. Jusqu'au 11 novembre, découvrez l'exposition temporaire du musée de l'Archerie et du Valois à Crépy, Archer de la Préhistoire. Plongez au cœur du néolithique pour découvrir le rôle de l'arc dans la vie quotidienne des premiers hommes. Au programme, reconstitution, objets originaux et regard d'experts pour vous dévoiler des archers ingénieux. En parallèle, le musée vous propose plusieurs animations autour de l'exposition. Le programme détaillé est disponible sur le www.crépyenvalois.fr. Au Plessis-Belleville, le parc de la mairie va se transformer le temps d'un week-end en véritable terrain de jeu géant pour petits et grands. Les structures gonflables font leur grand retour pour deux jours placés sous le signe de la bonne humeur. Rendez-vous les samedis 29 et dimanche 30 août de 10h30 à 17h30. Le tarif du billet d'entrée est fixé à 3 euros par personne, enfant, parent ou accompagnant. Venez nombreux participer à ce rendez-vous estival incontournable.
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1: Du 24 au 28 août, de 14h à 18h, le Centre culturel MJC à Crépy propose un stage de théâtre pour les enfants de 6 à 12 ans. Tarif 96 euros. Pour plus de renseignements, contactez le Centre culturel MJC au 03 44 39 63 18 ou rendez-vous au 1 Avenue de l'Europe à Crépy.
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0: doigt m'a dit.
1: Mon petit doigt m'a dit.
0: Mon petit doigt m'a dit.
2: À tes souhaits. Voilà une locution très familière aux individus sujets à la rhinite chronique. Pourquoi dit-on à tes souhaits ? C'est une formule de politesse que l'on adresse à une personne qui vient d'éternuer et que l'on tutoie. S'il est poli de dire « à tes souhaits » à qui éternue, on est en droit de se demander de quels souhaits on parle. Après tout, nul n'émet de souhaits lorsqu'il a tchoum, sauf en cas de grosse crise allergique, pour que ça s'arrête. Un souhait, c'est le désir d'obtenir quelque chose, de voir un événement se produire. C'est une ambition, une aspiration, une attente, un desiderata, un désir, une envie, une requête, un rêve, une revendication, un vœu, une volonté. L'Académie française remarque qu'il faudrait plutôt dire « à vos vœux » plutôt qu'à vos souhaits, car on ne souhaite pas des souhaits à quelqu'un. Alors que le mot « vœu », tout en étant un synonyme de souhait, est un souhait que l'on forme pour autrui. Le seul bémol, si j'ose dire, c'est que « à vos voeux » manque gravement de musicalité et ressemble davantage à un bafouillage qu'à une formule de politesse. Selon la tradition grecque antique, le souffle d'un éternuement est le signe d'un esprit divin qui vient à passer, auquel il faut adresser ses voeux avant qu'il ne se soit enfui. D'où l'interjection amicale des témoins de l'or humé qui vient d'être délicatement touché par un esprit divin. À tes souhaits. La question pas si bête. Pourquoi dit-on « à tes souhaits » ? Au Moyen-Âge, éternuer est associé à la maladie, notamment lors de l'effroyable épidémie de peste qui tua entre 1347 et 1352 près de 50% de la population européenne. L'éternuement était l'un des premiers symptômes de ce mal. Aussi prononcé « à vos souhaits » au potentiel malade était une manière de lui souhaiter la santé et de conjurer un destin funeste. D'aucuns diront qu'il est mal poli de dire à tes souhaits. Pourquoi donc ? Parce que vous ignorez si les pensées de la personne sont bonnes ou mauvaises. Lui donner espoir n'est pas forcément souhaitable. Et quand vous dites à tes souhaits, vous augmentez l'embarras de l'enrhumée et attirez l'attention sur elle. S'il existe plusieurs façons d'éternuer, du plus discret qui va se pincer les narines pour ne pas déranger, à celui qui va éternuer façon grosse Bertha pendant la Grande Guerre. Il n'y a qu'un seul supplément, notre expression du jour. Les éternuements répétitifs peuvent être causés par des allergies saisonnières au pollen, communément dénommées rhume des foins, ou à des allergies aux animaux domestiques, à la poussière, aux acariens, aux moisissures et autres allergènes. En cas de récidive, un premier « à tes souhaits » appelle souvent un complément « à tes amours ». Par exemple, l'éternuement étant le signe d'un souffle divin, les souhaits peuvent être plus précis pour la seconde fois.

que Dieu te bénisse, se dit également improprement aux victimes de la sinusite. Cette expression à forte connotation religieuse s'emploie généralement pour remercier le ciel ou Dieu pour un bienfait concret ou abstrait, ce qui n'est pas le cas de l'éternuement. En 1775, Pierre-Augustin Caron de Beaumarchais, dans son célèbre Barbier de Séville, enrichissait l'expression avec « Dieu vous bénisse et vous fasse le nez comme j'ai la cuisse », que le langage populaire s'est immédiatement approprié avec un petit complément. Que Dieu te bénisse, qu'il te fasse le nez comme j'ai la cuisse et le menton comme le croupion. Ne comptez pas sur mon auriculaire aujourd'hui pour disséquer cette expression. Comprendra qui veut. À tes souhaits se lance aussi à celui qui vient d'employer un mot incompréhensible et inintelligible, un peu comme s'il venait d'éternuer. Merci de ne rien souhaiter à mon auriculaire. À la revoyure.

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2: Son nom est lié à l'univers de la glace et aux températures peu élevées des patinoires. Pourtant, Louis Macnus est né le 25 mai 1881 à Kingston, en Jamaïque, pays à l'époque qui ne rêvait absolument pas encore d'une histoire de glace version Rasta Rocket. Alors que lui, certainement. Il arrive sur le sol français à l'âge de 8 ans et quelques années plus tard, le voici patin au pied, prêt à faire flamber la glace. Au fruit d'une méthode de travail basée sur des entraînements très réguliers, Macnus va se faire un petit nom dans le domaine du patinage tricolore. Entre 1908 et 1911, il décroche les titres de champion de France en individuel, mais aussi en 1912 un triomphe en couple. Mais ce sera surtout dans le secteur de la gouvernance sportive qu'il se fait un véritable nom, et notamment du côté du hockey sur glace. En 1908, à l'initiative de Louis Macnus, plusieurs pays européens, dont la France, mettent en place la Ligue internationale de hockey sur glace. Volontaire pour unifier les règles du jeu, un championnat d'Europe est même institué sous les vœux de Macnus. D'ailleurs, premier président de cette nouvelle ligue. Louis Macnus disparaît à la fin de l'année 1950 et c'est dans les années 80 qu'on a l'idée de baptiser le trophée récompensant le champion de France de hockey sur glace à son nom, 20 ans avant que ce soit la Ligue en elle-même qui prenne le nom de Macnus au milieu des années 2000. Allez, on se donne rendez-vous demain pour d'autres histoires d'un jour avec Mémoire Sport.

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1: Bonne nuit les petits, il est 23h.
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1: Midnight, il est minuit.
2: 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Et puis, alors vous allez écouter tout ce qui va se passer dans cette émission. Il y aura des invités, pas moi, parce que je suis juste parti après. Mais asseyez-vous dans le fauteuil, ok? Puis écoutez, fermez vos téléphones, vos ordinateurs. Attention que le gaz ne soit pas ouvert. Fermez les fenêtres pour s'il y a des courants d'air. 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
1: On leur souhaite un bon retour en espérant qu'ils ne soient pas encore à cette heure-ci dans les embouteillages, hein, Sanseverino et Liz Cabaret. Pour Kitchenette saison 17, on a troqué la mobilette pour une vintage estafette avec manche-disque chromé gourmette plein de sons d'une autre planète. Décollez donc vos étiquettes et comme le dit notre vedette Céline Mauge...
3: Pouette ! Et non, je ne m'arrête pas là. Chaque difficulté, chaque épreuve est l'occasion d'ouvrir une porte pour accueillir nos vulnérabilités et reculer les frontières de ce qu'on croit possible. Et on est capable de beaucoup plus qu'on le croit, n'est-ce pas ?
1: Tout à fait. Et donc, si on ouvre la porte et qu'on nous dit pouette, on fait quoi ? On continue ?
3: Oui. Mais on rit, surtout.
1: On continue et on fonce. Allez, on va foncer tous ensemble.
3: Non, mais pas, on va pas à l'hôpital, hein. Pas tout de suite. Hein.
1: Top générique.
4: Chanter, c'est ma vie. Chanter, c'est ma passion. Je chante pour mes amis, je chante un peu à l'église, lors des mariages, vous voyez, c'est tout à fait amateur. Et on m'a convaincu de faire un disque. Alors c'est un peu, en quelque sorte, comment dire, une consécration, j'en suis très fier.
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4: J'espère que ce petit florilège de morceaux combien fameux, il y en a pléthore d'autres, mais il fallait faire un choix. Et voilà, et disons place à la musique.

0: Mais oui, en 1992, il souhaitait devenir Patrick Bruel. Il ne se lamentait de ne pas l'être. Patrick Bruel, maintenant, s'il mange tranquillement une pizza, est-ce que les gens viendront le voir pour les mêmes raisons ? On ne sait pas. En tous les cas, bonjour à toutes, bonjour à tous. Bienvenue dans Kitchenette, la musique côté obscur. Une émission, en l'entendant, on se dit, mais qui a le droit de faire ça? On ne sait pas, mais nous, on prend quand même, on s'arroge le droit. Comme il représente l'ensemble de l'équipe et les voix féminines de l'émission, il va faire toutes les voix. Il va faire la voix de Lucie, il va faire la voix d'Agnès. Il est prêt à se casser la voix pour ça, tout en réalisant l'émission. Et il se racle la voix, forcément. C'est le professeur depuis peu à la réalisation et à l'animation cette semaine. Bonjour professeur.
1: Bonjour, plutôt la réalisation, vous n'avez pas tout dit.
0: Ah, on ne vous a pas dit que vous feriez également Lucie, Agnès et nos animatrices?
1: Non, je suis un très mauvais imitateur.
0: D'accord, donc vous ne vous casserez pas la voix.
1: Il est déjà cassé. Hein.
0: Et heureusement, on peut le dire. Nous ne sommes pas tout seuls, nous avons une invitée, vous l'avez entendue en début d'émission, on l'applaudit avec plaisir, c'est Céline Mauge. On est deux, mais on t'applaudit quand même.
2: Merci.
0: Oh, synchronisé. Je sais bien qu'on vous l'a peut-être trop dit, mais on vous le dit quand même. On est très heureux de vous recevoir, Céline.
2: Merci.
0: Pour parler de votre futur album, de vos chansons actuelles et de vos futures dates dans un endroit qui vous est cher, le Connétable.
2: Ben oui, ça fait presque 2 ans que j'y joue régulièrement. C'est un endroit un peu emblématique. Enfin, c'est marrant quand je vais faire des concerts en province, que je dis que je joue au Connétable. Ah ouais, tu joues au Connétable. Quand on connaît le lieu, ça joue, ça fait rire parce que c'est vraiment petit. Mais il y a une tradition de chansonnier depuis plus de 30 ans au moins, si c'est pas 40. Enfin, des gens comme Maurice Fanon, Alain Leprest qui chantaient là. Voilà, donc c'est un peu une cave de chansonniers un peu gauchos. Et donc Françoise, qui est toujours la patronne, elle met un point d'honneur à donner le plateau, cette cave voûtée, si typique du cœur de Paris.
0: C'est donc un live en guitare-voix que tu vas nous proposer en fin d'émission. Ce sera une chanson donc extraite justement de cet album.
2: De The Transformation Place, exactement.
0: Professeur, dans quelques secondes maintenant, ce sera la news avec vous. De quoi est-ce qu'il sera question?
1: On va parler du décès de Franck Michael.
0: D'accord, bah oui, vous connaissez bien en effet ce chanteur.
1: Les grands-mères le connaissaient bien, oui.
0: Et vous traîniez bien sûr à la sortie de ces concerts pour récupérer quelques groupies, on vous connaît.
1: Quelques groupies qui bientôt mon âge.
0: Bon ben voilà, vers le milieu de l'émission, c'est la vidéo Kitsch, vous avez bien sûr les images sur kitchenette.fr. Il se peut que cette vidéo ait un petit lien avec notre invitée Céline, c'est à voir, nous allons découvrir ça tout à l'heure. Et puis, qu'est-ce qu'on peut dire juste avant le live de Céline? Qu'est-ce qui va se passer, professeur? Si vous ne connaissez pas cette rubrique, vous allez peut-être vous en souvenir, sait-on jamais.
1: Oui, on va parler du Art Kitsch. Des gens qu'on n'écoute pas jusqu'au bout et pour cause.
0: Puisque vous en avez parlé, professeur, il s'agit de la première rubrique de l'émission, c'est tout de suite et c'est la news.
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1: Il y a des artistes qui ont traversé les décennies sans jamais vraiment changer de cap, et Franck Michael fait partie de cela. Une voix, des chansons d'amour, des refrains connus par cœur, il a construit toute sa carrière autour d'un romantisme assumé. Et je voudrais qu'on écoute quelques secondes de l'un de ses plus grands succès qui s'appelle « Toutes les femmes sont belles ».
0: Bah oui, il savait se les mettre dans la poche, hein, on peut dire, Franck Michael.
1: J'ai pensé pareil que
0: oui.
4: Vous chantez avec moi?

0: Céline, vous posiez la question, à quoi ressemble-t-il Franck Michael?
1: Non, c'est vrai. Je crois que je vois, il n'a pas les cheveux frisés.
0: Pas forcément, non, professeur, pas je pense, non, il n'est pas frisé. En fait. Il fut comment physiquement?
2: Bah, il était italo-belge.
0: Ouais.
1: Ouais.
2: Il est né en Belgique dans une famille d'origine italienne. Il commence par les bals et les concours de chant avant de se faire une place auprès du public dans les années 70. Il impose son style, celui d'un chanteur romantique, élégant, avec des chansons qui parlent énormément aux émotions. Et Olivier, chez Franck Michael, comme tu l'as remarqué, il n'y a pas de message caché. Quand il chante l'amour, et oui, il le fait sans détour. Les grandes mélodies, les arrangements généreux, les paroles simples et efficaces, tout est pensé pour faire passer une émotion efficace. Et c'est aussi ce qui en a fait une figure du kitsch assumé, mais un kitsch tendre, celui des slows, des violons, des refrains que l'on chante à plusieurs, un univers où tout est un peu plus grand, les sentiments, les promesses et déclarations. Franck Michael a gardé son cap, il n'a jamais cherché à suivre les tendances, il a continué à défendre son style avec un public extrêmement fidèle, pas forcément très jeune. Hein. Qu'est-ce que vous en pensez, Olivier?
0: Je pense que mes aïeux, mes grands-parents n'étaient pas

0: fan de Franck Michael. Mais par contre, Céline, peut-être que vous le confondiez avec Frédéric François.
1: Ouais, c'est possible.
0: Oui, c'est un peu son drame, j'ai l'impression, à Franck Michael.
1: Ah ouais ?
0: C'est qu'on le confond souvent avec Frédéric François. Et d'ailleurs, bah, c'était pas l'amour fou entre les deux. C'était
1: ah ouais.
0: Même un fight façon Boubacar.
1: Oh là là,
0: ils ont failli
1: renseigné.
0: Se fighter sur... Pas dans un aéroport, mais ils ont failli se croiser dans un salon de thé. Et ça a failli fighter et lancer des petites cuillères en argent. C'était terrible.
1: C'est vrai ?
0: Ah oui, oui, Franck Michael. Et d'ailleurs, je sais même pas si Frédéric François a réagi à la disparition de Franck Michael. Mais il y avait un public à conquérir hein, entre les deux.
1: Non, mais c'est aussi que c'est pas facile en même temps. C'est prénom et nom...
0: En plus, oui, oui, c'est pour ça. Donc, on devait le confondre aussi. François Valéry,
1: bah, voilà,
0: Frédéric
1: les mecs,
0: François,
1: Jean-Pierre François, tout ça. Non.
0: Voilà, Émile Louis, Guy Georges. Enfin, non, pardon, c'est effectivement.
1: Mais ça, c'est un autre créneau.
0: Voilà, c'est un autre créneau. Voilà, c'est pas celui de Franck Michael. Mais voilà, il y avait cette rivalité entre les deux. Et je sais pas qui de plus détestait l'autre. Je pense qu'il y avait une vraie part de marché, je pense, à récupérer pour l'un ou pour l'autre.
2: Disons tous les deux, ils visaient le marché des EHPAD. Donc, je sais pas très bien.
0: C'est ça.
2: Parce que, quand même, quand vous voyez. Ça, c'est extrait de l'Olympia en 1999. Quand vous voyez le public, bon.
0: Ne faisons pas de transition hasardeuse, mais quel est votre public à vous, Céline ? Déjà, un public anglophone, enfin, qui comprend les chansons anglaises, qui a quelques...
1: Oui, alors, pas forcément, en fait, parce que... Il y a pas mal de gens qui se laissent complètement bercer sans comprendre. Bah, je ne sais pas si vous avez remarqué, mais enfin, il y a énormément de fans des Beatles qui ne comprennent absolument pas l'anglais.
0: C'est
1: par
0: vrai,
1: exemple.
0: C'est
1: enfin,
0: vrai.
1: Je cite les Beatles comme un exemple générique. Quoi. Enfin,
0: ouais, les Pink Floyd, c'est vrai qu'il y a beaucoup de
1: bah, les gens
0: de
1: ne comprenaient pas.
0: Ouais.
1: Voilà, donc les gens se laissent bercer, ils ne comprennent pas forcément. Et en fait, je suis moitié-moitié. Quoi. Par exemple, dans le récital que je fais là en ce moment au Connétable et ailleurs, il y a du français, de l'anglais, des reprises, des compos, c'est un mélange, du piano, de la guitare, voilà.
0: Et dans The Transformation Place, donc votre deuxième album,
1: ouais.
0: C'est bien ça, il y a la chanson titre The Transformation Place. Alors, c'est pour le meilleur, cet endroit de transformation?
1: Ben oui, c'est parce que moi, je crois qu'il y a un endroit... vous savez, dans Over the Rainbow, il y a l'idée qu'elle cherche un endroit où il n'y aurait pas de problème. Mm. Et ben moi, je crois que ça existe, mais je crois que c'est pas exactement un endroit où il n'y a pas de problème. C'est un endroit où on peut transformer les problèmes. Et il est à l'intérieur de nous, mais on n'y va pas toujours tout de suite.
0: Le chemin devient le but.
1: Bah, on le sait que le but, c'est le chemin.
0: Ah bah on l'écoute pendant quelques secondes.

0: tu n'étais pas seule à avoir créé cet album.
1: Non, du tout. Moi, j'ai écrit et composé les morceaux, excepté il y a une reprise de Ricky Lee Jones et puis il y a Scarborough Fair, qui est un titre qui a été popularisé par Simon & Garfunkel, mais qui est en fait une ballade traditionnelle anglaise. Et le reste, les arrangements, la direction, enfin, la réalisation, c'est Emmanuel Henner. Puis la batterie, il y a Stéphane Edouard, qui est un super batteur et percussionniste, un membre de Sixon aussi. Jeff Potra, la contrebasse, et puis voilà, après il y a aussi des cordes.
0: Tu parlais d'images tout à l'heure, il y a des extraits de cet album, je crois, qu'on peut retrouver dans un... Alors c'est un film, c'est un téléfilm.
1: C'est un film, ouais,
0: dans lequel tu as joué.
1: Oui, ça tourne à Saint-Pierre-et-Miquelon. Il est sorti en salle, malheureusement c'était l'époque du Covid, donc ça a été un peu difficile pour ce film de se faire une place, mais effectivement je me retrouve à avoir un premier rôle déjanté avec Philippe Rebaud,
0: il y a
1: Valérie Mérès, Claire Nadeau, Patrick Bouchité, Dominique Pinon, voilà, une bande de barjots assez chouette, hein. Co-écrit avec Sheila O'Connor. Pour ceux qui se souviennent de la Boom.
0: Mais oui, la comédie et la chanson, c'était vraiment de pair tout de suite. Il y en a un qui c'est 3 ans, l'autre c'est 4 ans.
1: Il y a jamais eu de choix. À 3 ans, je voulais être comédienne. Oui, c'est ça. Et, non, je voulais être chanteuse et à 4 ans, comédienne. Et puis en fait, finalement, le théâtre a pris plus de place. Et c'est comme si la musique était restée comme une rivière souterraine ou quelque chose que je ne m'autorisais pas à faire. Parce que dans la famille, il y avait déjà... la place était prise d'une certaine manière. Et puis en 2006, j'ai fait un opéra rock avec Boris Bergman. Là, je me suis dit, il faut que ça vienne, c'est maintenant. J'ai commencé la guitare et j'ai entamé ce chemin initiatique de l'instrument et de la voix. Plus tard, j'ai rencontré Frédéric Faye, qui est décédé aujourd'hui, mais qui a été un coach, en fait, entre guillemets. Quelqu'un qui mène les artistes à trouver leur artiste, en fait.
0: D'accord. Pas que chanteuse, mais comédienne aussi, les deux. Il intervenait dans les deux.
1: Exactement. Sa méthode, il pouvait même la partager avec des grands sportifs, hein, des chirurgiens. Enfin, voilà. C'est une méthode qui vise à réconcilier l'artiste et l'humain. Enfin, bref. Et il y aura une chanson pour Frédéric dans mon prochain album qui sortira au printemps prochain.
0: Est-ce qu'on peut en dire davantage sur cet album? Tu as déjà le titre en tête? Tu sais déjà combien il y aura de chansons?
1: Ouais, il y en aura 14. Le titre, pour l'instant, je le garde secret.
0: Au Connétable, donc, on l'a dit tout à l'heure, le 27 juin. Le Connétable, c'est en plein cœur de Paris.
1: Ouais, c'est 55 rue des Archives, dans le 3e.
0: C'est à 19h, donc le 27 juin, le 19 et 26 septembre à la rentrée.
1: À 19h également, c'est des samedis. Et puis le 10 octobre, si vous voulez réserver, vous pouvez aller sur le site celinemauge.com et en déroulant, il y a un lien, et ça ouvre un mail où vous pouvez m'envoyer la réservation.
0: Donc tu chantes seul avec guitare,
1: ouais,
0: tu utilises le piano du lieu, car le lieu
1: exactement,
0: a un piano.
1: Exactement, mais oui.
0: Également.
1: Oui, je fais une première partie guitare, après je m'installe au piano, puis je reviens à la guitare, voilà.
0: Tu as cité des grands artistes qui sont passés, en effet, tu as cité Alain Leprest, d'autres aussi, pour connaître un petit peu l'endroit, je crois, existence depuis...
1: C'est un des plus vieux restaurants de Paris, en fait.
0: Deux siècles, je crois. Alors, je ne sais pas si la cave servait...
1: Je crois, non, que deux siècles. Hein.
0: Peut-être plus encore, la Renaissance, en effet.
1: Je sais plus, ouais.
0: Alors, est-ce que l'endroit en bas, dit la cave, a toujours servi pour des spectacles ou des concerts? Ça, je ne sais pas, évidemment, je n'ai pas l'information.
1: Alors, il paraît qu'avant que ce soit des concerts, il y avait des spectacles de théâtre, hein, aussi.
0: Céline Maud, vous avez toutes les informations, les liens vers les deux albums. On entendra d'ailleurs un extrait du précédent tout à l'heure. Et on rappelle également l'album qui est disponible, j'imagine, sur toutes les plateformes ou en passant par ton site web, on peut l'avoir.
1: Ouais, tout à fait. On peut même l'acheter en physique si on veut.
0: Ah, en physique, il existe aussi.
1: Je l'envoie dédicacé.
0: The Transformation Place.
1: Oui.
0: C'est le titre du deuxième album. Dans un instant, le professeur brûle d'envie de te poser également plein de questions. Il se faufile entre les différents sons. Mais il va être là également pour le portrait de notre artiste invité de la semaine. Mais avant, on va retrouver la deuxième rubrique de l'émission. Comme je l'ai dit tout à l'heure, vous avez les images sur kitchenette.fr. Vous aurez peut-être des sons également en lien avec notre invité. On ne sait pas. C'est la vidéo kitsch tout de suite.
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0: Alors, si je vous dis trois jeunes filles lycéennes, puis étudiantes, il y en a une qui se transforme en vert, l'autre en jaune, l'autre en bleu, ou je dis des bêtises, non, l'autre en rose.
1: C'est une en vert, une en orange et une en rouge.
0: C'est français, mais on dirait un manga ou un truc américain. On dirait presque les drôles de dames. Il y a un côté cat size aussi, c'est sans doute un mélange des deux. Ça s'appelle... Totally
1: Spies.
0: Et alors, le petit lien avec vous, c'est qu'on peut vous entendre là-dedans, c'est vrai, Céline ?
1: Bah oui, moi je suis Alex dans les Totally Spies, mais je suis aussi Mandy, figurez-vous.
0: Alors, Mandy, c'est pas une spy, mais c'est qui alors Mandy là-dedans ?
1: Bah, c'est le pendant Beach de Clover, qui est la spy la plus fashion et elle a une fantaisie. Elle
0: est c'est
1: plus...
0: son ennemi ? C'est son adversaire ? C'est sa,
1: oui,
0: c'est sa mauvaise copine ?
1: Oui, le lien est plus direct. Voilà. Mais enfin, bon, ça marche avec les trois. Mais bah, voilà, Mandy, c'est la peste infinie, quoi. Et d'ailleurs, c'est vraiment une icône. Enfin, je vois sur les réseaux sociaux et tout, c'est étonnant, Mandy. Ouais.
0: On va retrouver le générique des deux premières saisons. Enfin, on va retrouver la chanson dont a été tiré le générique. C'est une artiste anglaise, professeure. Il s'agit de...
2: Moon Baby, here we go.
0: Here we go, bien sûr, c'est le titre. Et Moon Baby, ben, c'est le pseudonyme de la demoiselle anglaise. On va se faire whooper, c'est comme ça qu'on dit.
1: Whooper.
0: Allez, faisons-nous whooper tout de suite par les Totally Spies.

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2: On vous reconnaît bien là, professeur, pendant que vos petites cousines regardaient Totally Spies. Eh ben vous la radonniez au plaisir de l'alcool, c'est ça?
3: Non, tout pas du tout. C'est comme ça que j'ai commencé l'émission, hein, je vous rappelle.
2: Oui, oui, here we go, mais non, n'attaquez pas l'alcool tout de suite. Hein, l'abus d'alcool est à consommer avec modération. Qu'est-ce que ça vous fait?
4: L'abus d'alcool est à consommer.
2: Je ne sais plus exactement quelle est l'expression exacte. Qu'est-ce que ça vous fait, Céline, lorsque vous réentendez cette chanson dont on entend un tout petit bout dans le générique, en tout cas pour les premières années, de Totally Spies, donc la série animée franco-canadienne?
4: Ben, c'est rigolo, ouais. Je savais pas en fait que c'était Moon Baby. Voilà,
2: Moon Baby, appris, la chanteuse anglaise, ouais.
4: Je vais le dire aux copines quand on enregistrera la semaine prochaine quelques épisodes. On enregistre, ouais, deux épisodes de la 8e saison maintenant.
2: C'est ça qui est dingue, c'est qu'il y a eu deux vies en fait. Il y a eu deux, ouais, périodes. Ça a commencé très tôt en 2001, premier doublage peut-être l'année suivante. Enfin, première version.
4: Ah oui, on a enchaîné, je crois qu'on a enchaîné les cinq premières saisons. Après, il y en a eu une sixième qui était peut-être 2 ans après. Ouais, un espace de 2 ans. Puis on s'est dit, bon, bah ça y est, ce coup-là, c'est fini. Et là, on devait être en 2010 ou 11, je sais pas. Et puis, voilà, il y a 2 ans, on nous a dit, ça revient. On a halluciné. Franchement, on s'y attendait pas du tout. Et c'est super, c'est très très bien. J'aime beaucoup ces nouvelles saisons aussi. Il y a beaucoup de prévention au niveau des réseaux, oui, sociaux, de l'IA.
2: Ils se sont collés à l'air du temps, vraiment, ouais, les scénaristes.
4: Ouais. Ouais. Et il y a toujours beaucoup d'humour, beaucoup de dérision, oui, par rapport à tout ça.
2: Chers amis, si vous regardez cette série, donc on l'a dit tout à l'heure, la voix de Céline, vous l'entendez avec Alex, donc l'une des trois Totally Spies, pas Clover, ouais, pas Sam, mais Alex. Et donc Mindy, tu l'as dit tout à l'heure, la bitch préférée.
4: Mandy. Oui, qu'est-ce qu'il y a? Alors, vous n'écoutez pas Kitchenette?
2: Pas encore, bientôt peut-être. Ça doit être un plaisir immense de faire ce genre de personnage-là,
4: ouais,
2: dans
4: c'est
2: l'excès,
4: très drôle,
2: dans,
4: ouais, ouais,
2: la provoque.
4: Ouais, j'adore.
2: Ça.
4: C'est vraiment le personnage dans lequel je m'éclate le plus de tout ce que j'ai fait. Ouais.
2: Et alors, donc le doublage, c'est une partie effectivement de ta carrière de comédienne. Comment c'est venu? C'est le hasard? Tu jouais dans une troupe?
4: C'est venu parce que je jouais au théâtre avec quelqu'un qui s'appelle Gabriel Ledoz, qui est un grand comédien de théâtre, et on joue ensemble, dans un Molière, et il double Gabriel Byrne, Kevin Spacey, des mecs comme ça.
2: Ah ouais, quand même.
4: J'avais, je sais pas, 22 ans, et il m'a dit, mais tu devrais venir assister en studio, je pense qu'il y a une place pour toi, t'es bien, t'as une bonne voix, machin, bon. Et puis j'ai assisté pendant plus d'un an, et à l'époque je faisais du théâtre qui payait pas, des goûters d'anniversaire en clown,
2: la fameuse intermittence,
4: des frimes comme on dit, des figurations dans des films, des animations supermarché, enfin voilà, j'essayais de joindre les deux bouts pour payer ma chambre de bonne et tout. Et effectivement, au bout d'un an, je me suis dit, bah, je vais lâcher l'affaire en fait, parce que je rentrais chez moi en pleurant, j'en pouvais plus. Et c'est à partir de là que ça a marché. J'avais posé tellement de graines, j'avais été à tellement d'endroits, et quand j'ai commencé et que les gens trouvaient que c'était bien ce que je faisais, ils se sont passés le mot et je me suis retrouvée à bosser énormément en fait. Et il y a eu effectivement Grey's Anatomy qui est arrivé.
2: Et oui, Hélène Pompeo,
4: deux ou trois ans après, ouais, essais quoi.
2: Meredith, le personnage?
4: Non, Meredith Grey.
2: Meredith Grey,
4: bah
2: ça.
4: Oui.
2: Et là ça a duré très longtemps. Parce
4: de tirer du Grey's Anatomy, alors ça s'écrit G-R-A-Y, c'est leur Vidal quoi. C'est leur livre de médecine en fait, donc il y a un petit jeu autour de ça.
2: Personnage très important de la série évidemment, avec des termes très particuliers médicaux pour le coup, donc
4: oui c'est rigolo
2: forcément...
4: quand on a des répliques à dire parfois, pas de problème, qu'est-ce qu'il y a, j'ai fait ça toute ma vie, tu dois dire des phrases avec des
2: assuré.
4: Mots barbares, tu te dis mais ça existe cet organe, on a ça, enfin j'ai appris des trucs quoi quand même.
2: L'histoire avait commencé par une série australienne je crois, assez chouette, crue par certains moments, mais c'est vrai que parfois les ados et les jeunes adultes vivent des choses pas faciles, et eux ils y allaient carrément, ils racontaient tout. Ça s'appelait Hartley.
4: Hartley Cœur à Vif, ouais.
2: Vous connaissez le professeur Hartley Cœur à Vif?
3: J'ai connu des Cœurs à Vif, mais pas Hartley.
2: Alors vous jouiez qui là-dedans?
4: Je me souviens même plus le nom. C'était une nana un peu gothique. L'actrice s'appelait Catherine Hicks.
2: Des tatouages, des piercings, des choses comme ça?
4: Ouais, elle était adepte de cérémonies. Enfin, elle était gothique, quoi. C'était le pentagramme, tout ça, ouais. Elle était toute mimi avec ses cheveux noirs et ses rouges à lèvres noires. Elle était jolie comme tout, cette fille. Ouais.
2: Et pour poursuivre, entre guillemets, n'oublions pas quand même une X-Woman. X-Woman,
4: oui, oui, X-Man. Bah oui, Jennifer Lawrence, oui, c'est le personnage de Mystique, Raven. Mystique, ouais, ouais, dans X-Men. Et... Mais c'est fini. Quand les jeunes aujourd'hui veulent faire être voix, quoi, ou faire du doublage, faire de la pub, enfin, bah en fait ils se rendent pas compte, mais il faut d'abord être comédien.
2: Bien
4: quoi.
2: Sûr, voilà. ça vient de, ouais. Bah, ça vient entre guillemets des tripes, ça vient de profond, donc il faut le faire
4: ouais.
2: Sortir,
4: c'est
2: arriver
4: pas
2: à
4: qu'une voix, quoi,
2: exprimer, hein. Le moduler, ouais. Effectivement, professeur.
3: Et qu'est-ce que la technique de comédien vous a apporté pour le doublage, la chose principale?
4: C'est la spontanéité, le jeu, ce qui compte le plus quand on fait du doublage, c'est pas de s'accrocher à la rythmo et de lire, sinon c'est plat. C'est vraiment de jouer, quoi, de penser à jouer, et alors d'être dans l'œil, comme on dit dans le jargon du métier, dans l'œil du personnage, en fait. Et ce que j'ai envie de répondre, cher professeur, c'est aussi que le doublage m'a apporté en tant que comédienne. C'est-à-dire que quand je me suis retrouvée sur des plateaux de cinéma après, ce que m'a apporté le doublage, c'est de ne pas réfléchir beaucoup, en fait. En doublage, on arrive, la plupart du temps, on ne sait pas ce qu'on va faire. Alors, quand on est sur une série, on s'est familiarisé avec son personnage, et donc il y a une forme de dextérité dans le personnage qui s'installe au fur et à mesure, parce qu'on connaît son rythme, on connaît l'actrice. En revanche, quand on arrive sur une série, qu'on a un guest, comme on dit, un personnage qui est de passage, on ne sait pas, on n'a jamais vu avant. Les gens sont souvent surpris de savoir ça, mais nous, on arrive, on débarque, on voit la scène une ou deux fois, enfin deux fois dans le meilleur des cas quand même, pour bien prendre connaissance. Et donc, il ne faut pas réfléchir, il faut juste, ah bah là, ok, si on est en extérieur, elle rentre, elle, le mouvement et faire tout vivre dans la voix comme ça, et ben du coup, sur un plateau de cinéma, moi ça m'a apporté l'immédiateté, quoi, le truc, faut être là maintenant et go, quoi.
2: Et alors justement, vous vous êtes placé, et c'est entre guillemets un bon investissement durable sur le doublage de dessins animés, vous nous l'avez prouvé tout à l'heure, c'est bien, c'est intelligent, car l'IA menace.
4: Oui, bah l'IA menace,
2: pour
4: mais je sais pas
2: série.
4: Si c'est très intelligent, du coup, il n'y a plus rien d'intelligent, parce que dessin animé ou pas, l'IA menace.
2: Donc vous êtes évidemment dans cette lutte de reconnaissance du métier de comédien, comédienne, de voix, de doublage, pour donner un souffle humain,
4: bah oui,
2: ce
4: y a
2: supplément
4: chose...
2: d'âme
4: mais c'est-à-dire
2: que ne peut pas donner l'IA.
4: Puis je vais vous dire, même si un jour l'IA y arrivait, le problème n'est pas là. Le problème, c'est que c'est un lien d'avoir un humain derrière une voix. Nous, on a des fans, beaucoup,
2: oui.
4: Et c'est important pour eux d'avoir ce lien, et tous... Vous, moi, les auditeurs, on a tous été au moins fans d'une personne, ou en tout cas, on apprécie beaucoup quelques artistes comme ça. Quoi. Il y a
2: sûr.
4: Des gens qu'on aime plus que d'autres. C'est un lien, quoi. Un lien humain. On a besoin de ça. Il y a d'autres gens, ça va être des sportifs. Ça va être... Mais imaginez, on remplace le sport par des sportifs de synthèse. Etc. Enfin, non. Et en plus, ce qui va être le plus grave à terme, c'est si c'est aussi le cas sur les programmes pour enfants. C'est-à-dire que les enfants eux-mêmes vont entendre des voix qui ne sont pas des voix humaines.
2: Oui.
4: Enfin, là, on va très très loin dans le délire. Il y a 3 ou 4 ans, il y a eu une traîne, on dit, je sais pas. Les plus jeunes, en tout cas, ils allaient demander aux comédiens de doublage un extrait de leur personnage préféré, quoi. Et donc, j'ai reçu d'un seul coup 100, 200, 400, 600, 800, 1000 messages pour me demander de faire des vocaux. Du coup, ils me mettaient une déclaration d'amour à chaque fois. C'était « Parce que c'est vous mon personnage préféré, parce que c'est votre voix qui est dans le tas. » Il y avait des gens qui étaient internes dans les hôpitaux et qui me disaient que pendant le Covid, ils avaient tenu parce qu'ils se passaient les voix off de Meredith de
2: tout
4: début
2: fait,
4: et de fin d'épisode.
2: Ouais,
4: qui
2: ouais.
4: sont des voix, une sorte de philosophie, quoi.
2: Ouais.
4: Mais c'est pas mal écrit, c'est assez fort ce qu'elle dit, en fait.
3: Votre importance que vous donnez à l'incarnation, c'est l'école du théâtre du Nord-Ouest?
4: Bah, c'est vrai que j'ai fait 7 spectacles au théâtre du Nord-Ouest. C'est Jean-Luc Génère qui dirige ce théâtre.
3: Qui a écrit
4: aujourd'hui.
3: Là-dessus d'ailleurs, sur l'incarnation.
4: Voilà, et qui a écrit plusieurs livres. Moi j'en ai lu un notamment. Et comme Jean-Luc est un directeur d'acteurs chrétien, il a fait un parallèle entre l'incarnation du Christ et l'incarnation de l'acteur. Donc c'est très intéressant comme conception. L'état d'hypostase. En fait,
2: oui. Vous finissez pas crucifié quand même.
4: Non, moi va. Non. Finalement, ça rejoint peu ou prou l'acteur studio d'une manière ou d'une autre, quoi.
3: Dans le théâtre élisabétain, vous aviez quelqu'un qui représentait, bon, on va dire, il s'appelait Everyman. C'est comme s'il représentait, vous voyez, tous les êtres humains. Finalement, c'est ça le théâtre qui défend.
4: Ah, peut-être. Je ne connais pas ce Everyman.
2: Comme le chantait Whitney Houston et avant elle d'autres personnes, I'm every woman. Vous n'êtes pas encore toutes les femmes, vous n'êtes pas encore la femme aux mille voix. C'était notre copine Mike Dara, la femme aux mille visages plutôt.
3: Oui.
2: Aux mille visages, aux mille voix, elle en avait fait même une chanson. C'est justement la Céline Mauge chanteuse à qui nous allons nous adresser maintenant. C'est notre artiste invité de la semaine.
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2: Alors si vous vous transformez selon les rôles en héroïne, en personnage de Molière, mais aussi en espionne de dessin animé, mais aussi en grande chirurgienne, vous pouvez aussi vous transformer en moitrieuse, c'est bien ça? Qu'est-ce que c'est que ça exactement?
4: C'était le nom que j'avais avant de revenir au mien, à mon patronne, enfin Céline Mauge. C'était Laughing Seabird, c'était donc la moitrieuse en traduction un peu, parce que seagull, gueule en français, c'est pas très joli. Donc,
2: oui, c'est les goélands.
4: On va dire l'oiseau de mer rieur, quoi. Et c'était mon nom pendant plusieurs années, voilà, avant que mon éditeur me dise, mais ce qu'il y a, c'est que ça ne se prononce pas, les gens n'arrivent pas à le prononcer.
2: Laughing,
4: le GH, les gens...
2: Laughing Saber.
4: Donc, même les journalistes, c'était compliqué, donc j'ai fait d'accord. Et puis, de toute façon, les fans de doublage ne pouvaient pas inventer Laughing Seabird derrière, donc c'était un peu me couper l'herbe sous le pied.
3: Laughing Seabird.
2: Bravo.
3: C'est facile à dire.
4: Laughing Seabird.
2: C'était une volonté de votre part, vraiment, d'entrer dans un nouvel univers totalement différent de la comédie.
4: Oui, parce que souvent, on aime bien. Il y a beaucoup ça en musique, d'avoir des noms d'artistes. Ça crée une différence aussi. J'avais écrit cette chanson, My Shell, dans laquelle je dis And I Become the Laughing Seabird
2: à la fin, ouais.
4: et donc le premier album s'appelle And I Become point de suspension. C'était bien pour un premier album, voilà, je deviens. Et puis aussi, bah, moi j'ai des origines bretonnes, voilà, et il y a cette notion, c'est un peu mon animal totem, dans l'idée que la mouette, c'est vraiment quand on l'entend à Paris, je veux dire, c'est immédiat, on est à la mer. Il y a aussi cette notion terre, on est sauvé, on arrive quand on est en mer.
2: C'est
4: et
2: vrai,
4: qu'on voit
2: c'est
4: la
2: vrai,
4: mouette,
2: elle entoure souvent. Ouais.
4: C'est elle qui annonce qu'il y a une terre quelque part, quoi.
2: C'est le lien entre la terre et la mer, qu'on soit sur mer ou sur terre. The Shell, c'est ça, My Shell.
4: My Shell.
2: On va l'écouter pendant quelques secondes. Céline Mauge, Laughing Seabird.

0: Alors, on a compris la démarche de The Laughing Seabird. Un petit hommage à Monsieur Cantona. Quand les mouettes suivent le chalutier, c'est qu'elles savent qu'on va leur jeter du poisson. Non.
1: Non, c'est moins mon rivage.
0: Est-ce que les mouettes le suivent lorsqu'il est en mer ou pas, ou lorsqu'il se met de l'huile de coco sur le dos? On ne sait pas, et quelque part, on ne veut pas forcément le savoir. Professeur, depuis peu, quelques mots à la chanteuse Céline, pour le coup.
2: Disons, c'est très influencé par le folk, effectivement. Vous avez d'autres influences? Enfin, vous écoutez d'autres types de musique, ou c'est vraiment le folk qui est votre musique de prédilection?
1: Non, j'écoute de la pop, j'écoute du jazz, de la world, pas beaucoup de hard. Pourtant, il y en a du bon, hein, je sais, mais ça me fatigue.
0: Et dans votre jeunesse, Led Zepp, c'était bon, quoi.
1: Ouais, c'est pas vraiment du hard, je trouve. C'est les débuts du hard, il paraît, mais pour moi, Led Zepp, ça a une place de prédilection dans mon cœur. C'est vrai que c'est un album plus folk-pop, c'est vrai, alors que le prochain sera vraiment plus pop. Il y aura même un peu des ambiances New Orleans, de la soul aussi, la chanson française, on va dire, peut-être dans l'esprit de Berger, si on veut.
0: Ah oui, belle référence.
1: C'est vrai que c'est marrant, le morceau qu'on entend là. On me dit parfois que dans ma voix, il y a du France Gall.

0: c'est maintenant.
1: Pardon.
2: Vivre, no way back.
1: Français et anglais, et il y a du français et de l'anglais également
2: dans
1: la chanson.
2: Ouais, il y a un petit peu d'anglais dans les refrains. C'est cette notion que vivre, c'est un chemin sans retour. Qu'on le veuille ou non, on revient pas sur les choses, on avance.
1: Donc autant la rendre la plus belle possible,
2: Autant se réveiller le plus tôt possible. Ouais. Autant, le dormeur doit se réveiller.
1: Et d'ailleurs, vous dites dans la chanson qu'on va écouter maintenant, I feel fat.
2: À l'origine, c'est vraiment le malaise féminin de devoir lutter pour être mince alors que ce n'est qu'une injonction sociale, en fait. Ouais. Puisqu'il y a deux siècles, c'était pas ça, c'était l'inverse. Quoi.
1: Mais les images que vous en avez faites disent aussi autre chose.
2: Voilà, ouais. Et avec le temps, le propos s'est quand même aussi décalé. Et I feel fat, c'est devenu I feel fed up everything. C'est trop de... J'aurais pu, s'il avait fait en animation, ça aurait été comment se nourrir, grossir, un peu comme dans un Miyazaki.
1: Vous l'entendez et vous la verrez dans ce très chouette clip I Feel Fat dans Kitchenette.
2: I feel fat.

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1: Et on se sent au contraire beaucoup plus léger après avoir entendu cette très chouette chanson de Céline Mauge, I Feel Fat, le 27 juin au Connétable à 19h, les 19 et 26 septembre au Connétable à 19h et le 10 octobre. Par contre, si on veut t'applaudir sur les planches, c'est pas tout de suite.
2: Non,
1: c'est vraiment la musique pour le moment a pris le pas.
2: Je sais pas si j'y reviendrai parce que faut jamais dire jamais, mais c'est quelque chose qui m'a quitté en fait. Mmh. J'ai plus envie d'être un personnage.
1: D'accord. Ah,
2: j'ai
1: oui.
2: plus envie de jouer un personnage et j'ai
1: okay.
2: plus ni d'être derrière un quatrième mur. J'ai envie de briser le quatrième mur, d'être devant les gens et de porter mes propos quoi. Et puis ouais, de ne plus avoir envie de jouer un personnage aussi. Puis alors, le pire, c'est qu'au cinéma, on passe sa vie à attendre et tout. Et moi, j'ai autre chose à faire que d'attendre dans ma vie, en fait. J'ai besoin d'agir.
1: Donc, c'est 100% toi, ce que tu penses, ce que tu vis, ce que tu ressens dans toutes tes chansons, du coup.
2: Eh bien, il y a des reprises aussi.
1: Il y a quelques
2: mais,
1: reprises aussi.
2: Mais comme disent les spectateurs eux-mêmes, en fait, apparemment, je leur fais redécouvrir les textes, en fait. Parce qu'évidemment, ce qui est intéressant dans une reprise, c'est que ça ne soit pas l'original et que et puis que chacun, par son expression plus que par son interprétation, on y revient, donne à découvrir quelque chose qu'on n'avait pas entendu, en fait, derrière les mots.
1: Effectivement. On va te découvrir sur scène dans quelques minutes maintenant pour le bouquet final de l'émission. Enfin, sur la petite estrade de Kitchenette en guitare voix pour notre plus grand plaisir.
2: Donc, je vais te raconter juste que ce morceau, je l'ai écrit en rentrant d'Iran il y a 8 ou 9 ans. Comme tu le comprendras, comme vous le comprendrez dans les paroles, j'avais envie de repartir tout de suite parce que j'avais ce besoin d'aller me nettoyer en allant voir le monde. Aujourd'hui, je peux comprendre que m'asseoir à la terrasse d'un café, ça me permet de voyager presque autant, d'ailleurs.
1: C'est un sacré luxe, oui.
2: Voilà.
1: Que tout le monde n'a pas.
2: Mais effectivement, bon, voilà, il y avait le voyage qui était très important et qui l'est toujours dans ma vie. Et j'ai eu cette chance de pouvoir aller en Iran à cette période-là. Et ce que je dis dans les concerts, c'est qu'on ne peut pas forcément faire grand-chose pour ces gens-là, mais on peut au moins penser à eux. Parce que c'est évidemment tellement hallucinant ce qui se passe là-bas. Mais la chanson n'a rien de triste, hein, je vous rassure.
1: C'est tant mieux. Donc à la fois, tu t'es recentré, tu te ressens en tant que toi-même, mais tu ressens toujours autant les autres également.
2: Oui, sinon, à quoi bon ? Enfin, on ne fait pas ce métier, surtout de la scène, si c'est pour ne pas être en lien avec les autres.
1: En attendant de retrouver ce live pour le bouquet final de l'émission, des artistes, on ne sait pas si vous pourrez les sentir, en tout cas jusqu'au bout, c'est bien sûr le Hard Kitsch tout de suite.
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1: Tout le monde ne peut pas être un charmeur comme Franck Michael. Il y a d'autres artistes qui nous ont quittés récemment. D'ailleurs, notre ami Michael avait passé un extrait récent, entre guillemets, de cet artiste, Areski Belkacem, compagnon de vie, de route, de délire de Brigitte Fontaine. Et donc, ce n'est pas un extrait récent d'Areski Belkacem qu'on va entendre. C'est avec Brigitte. Vous connaissez l'émission C'est pas sorcier, scientifique, etc. Il va se transformer un peu en Jamie et va expliquer tout ce qui se passe à Brigitte, car il s'en passe des choses dans leur bâtiment.
2: C'est normal.
1: Ah ben vous la connaissez. Eh oui, bravo Céline, c'est bien ça.
3: T'as pas entendu un truc bizarre?
4: Si.
3: Qu'est-ce que c'est?
4: C'est le gaz. C'est le gaz dans l'appartement en dessous. Des fois il y a des fuites, alors ça s'accumule. Et puis s'il y a une étincelle, ça explose. C'est normal. Et qui dit explosion, dit détonation. Tout le bruit que t'as entendu tout à l'heure, voilà. La la la la. La la la la la la la.
1: Évidemment, ce qui est très très drôle, c'est le contraste entre cette jolie ritournelle qu'il chante et ce qui se passe et qu'il décrit dans le plus grand des calmes. Enfin, surtout lui, on va dire. Surtout Areski.
3: Dis-toi, tu sens pas le brûlé?
4: Ah ouais? C'est normal, je t'ai expliqué. Il y a une explosion.
3: Oui.
4: Et l'agitation moléculaire due à cette explosion...
3: La quoi?
4: L'agitation moléculaire.
3: Ah ouais.
4: Provoque une élévation thermique suffisante pour enflammer les matières environnantes.
3: Ouais.
4: C'est alors ce qu'on appelle la combustion. C'est normal. Tu comprends?
3: Oui, oui.
4: La la la la la.
5: Oui, ils ont appris la physique, les élèves avec lui, tu vois.
1: Eux l'ont appris, mais la chanson se termine pas très bien quand même.
3: L'immeuble, il est en train de brûler,
4: non.
3: C'est bien ça?
4: Eh oui, écoute. Les matières qui ont servi à la construction de cet immeuble sont très fragiles.
1: Oui, ça dénonce un petit peu
4: c'est
1: aussi.
4: C'est normal parce que de toute façon, il n'y a que des familles d'ouvriers et les étrangers, et quelques improductifs. Ouais. Alors le feu s'empare très facilement des matières.
3: Ouais.
4: Ça se propage, nous sommes donc en présence d'un incendie.
3: Ah,
4: c'est
3: non,
4: normal.
3: Ouais.
1: Et donc, ce qui m'a fait beaucoup rire dans les commentaires de ceux qui ont découvert récemment cette chanson, il y en a un qui a dit « Ah, mais cette chanson, en fait, c'est Bruno Le Maire qui nous explique l'économie. » Ben oui, c'est à peu près ça aussi. Le résultat est le même, pourquoi pas. Vous connaissez, donc j'imagine que vous n'êtes pas indifférente à ce genre d'univers qui mêle un peu théâtre et musique, du coup.
2: Ah non, mais j'adore. Il y a un album que j'adore, c'est les chansons, les 17 chansons fantasmagoriques de Brigitte Fontaine.
1: Ouais.
2: Là. Moi, j'ai plus d'un tour dans mon sac. Faudrait pas croire que je sois une paumée. Et parce que je l'ai perdu, mon sac. Voilà, c'est... Enfin, bref, voilà.
1: Ils ont fait des délires absolument exceptionnels et c'était un vrai délire justement de les entendre et aussi de les voir. C'était extrait du 4e album de Brigitte Fontaine. Je ne connais pas cet homme. Peut-être tout est dans le titre, on ne sait pas. Est-ce qu'on va le connaître, cet homme ou cette femme que vous allez nous présenter, professeur, pour terminer ce Art Kitsch?
5: Ta femme, tu ne la connaîtras jamais vraiment.
1: Parfait.
5: Je vais te faire des cours de pensée positive.
1: Et avec votre esprit.
5: Exact.
1: Alors, c'est un homme, c'est une femme?
5: Alors, il s'appelle Daniel Capri, oui, c'est fini. Et ça s'appelle Agression Nocturne.
1: D'accord.
5: Rien à voir avec le début, hein. Enfin, tu...
1: Il n'y a rien à voir avec Diam's Confession Nocturne, c'est...
5: Non, je parlais d'autre chose au début de l'émission.
1: Il n'y a rien à voir avec Monsieur Bruel.

0: l'orchestration tenait sur un seul petit clavier, non?
1: C'est les inénarrables Gamma Records en Belgique, on en a déjà passé deux. Si tu veux, il a inventé la compression du bon tant pis, je sais pas si tu vois le concept.
0: Je sais pas, on pouvait faire des belles choses avec du bon tant pis, mais là on dirait que c'est plus tant pis que bon quand même, au final, non?
1: Alors pourquoi tout le monde est contre lui?
0: J'ai quelques éléments de réponse, mais je vais pas les énumérer ici. Alors, soit ça date des années 80, soit ça date de plus tard, mais avec les moyens des années 80, du coup.
1: Alors, c'est le début des années 80. Bah, je comprends pas comment ça a pu sortir, mais...
2: Je vois pas le problème.
0: Non, ça vous plaît, ce côté 80, ouais,
2: mais
0: carrément.
2: Bien sûr.
0: Vous le passeriez en soirée, Céline?
2: Mais bien sûr. Mais oui.
1: Agression nocturne.
2: Bah, je sais pas, j'entends pas les paroles, à vrai dire, mais...

0: comme il a gagné une fan, on peut reciter son nom à ce monsieur. Céline ira se renseigner après.
1: Oui, dites-moi.
2: Oui, bien sûr, il s'appelle Daniel Capri.
0: Très bien.
2: Et à très beau titre, Agression Nocturne.
0: Et on peut dire à Daniel Capri que c'est fini maintenant.
2: Je l'avais déjà fait hier soir, mais j'ai pas osé.
0: Et maintenant, il est temps de retrouver le bouquet final de l'émission. C'est le live de la semaine, tout de suite.
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0: Connexion directement de l'autre côté du Détroit, où ça s'adresse finalement à la planète entière.
4: Ça s'adresse à tous ceux qui ont besoin de changer d'air. Je crois que c'est un petit peu tout le monde. On a toujours besoin de changer d'air parce que voyager loin ou voyager tout près, c'est une façon de ne plus être dans le miroir de nos habitudes, en fait, de se recréer, de se renouveler.
0: Se régénérer.
4: Se régénérer, ouais. Et c'est bien d'amener du mouvement plutôt que de s'encrouter.
0: Alors, ben, on va voyager avec toi et si on a des croûtes, professeur, on se les enlève, hein,
4: ouais,
0: tout simplement.
4: S'il vous plaît. Et vous pouvez fermer les yeux aussi, c'est recommandé.
0: Céline Mauge dans Kitchenette.

0: qui résonne.
1: Céline Mauge, bravo, on t'applaudit très fort. Céline, bravo. On a la chanteuse et puis on sent que effectivement on a parlé tout à l'heure l'expérience de comédienne, ton ressenti. On sent que ça transperce aussi un petit peu ton interprétation.
2: Merci.
1: Ils doivent être conquis les gens qui viennent t'applaudir au Connais Tableau ailleurs.
2: Ah, j'ai pas beaucoup de plaintes, hein. Non, c'est vrai. Les gens sont souvent ravis, ouais.
1: On souhaite le meilleur, d'une part, pour la poursuite de cet album The Transformation Place, et pour le prochain qui
2: oui,
1: est prévu.
2: Oui, c'est vrai que c'est surtout maintenant, j'ai hâte, mais voilà, il est presque fini d'enregistrer, mais il ne sortira qu'au printemps prochain, oh. Parce qu'il y a plein de choses à faire, des clips, de la production, mais j'ai hâte de le partager, ouais.
1: Au printemps 2025, donc le nouvel album de Céline Mauge, MAUGE, CélineMauge.com, et donc rappelons les dates, le 27 juin, puis le 19 et le 26 septembre, puis le 10 octobre, je vais y arriver, tout
2: ouais,
1: ça.
2: C'est les trois dernières de ce récital. Voilà, et c'est au chapeau, je précise.
1: Sorti au chapeau.
2: Ouais, sorti au chapeau, donc voilà.
1: Et on peut acheter l'album même en te voyant au Connétable.
2: Ah oui,
1: on l'a pas
2: je
1: précisé.
2: Le dédicace sur place. Il y a la boutique. Donc, je viens avec ma boutique.
1: Au Connétable à 19h. Et puis d'autres dates se rajouteront. On imagine aussi sur ton site web, tu les indiqueras sur tes réseaux.
2: Oui, il y aura surtout des dates en province maintenant parce que je vais garder mes cartouches pour la sortie du prochain album.
1: Très bien. Donc pourquoi pas en vacances, effectivement. Peut-être vous aurez l'occasion de l'applaudir, sait-on jamais. Et alors, est-ce qu'on pourra t'entendre aussi prochainement, à part dans Totally Spies, dans d'autres choses? Ou pas ? Il y a des choses qui vont sortir ou pas ?
2: De toute façon, effectivement, et toujours là, c'est la 22e saison de Grey's Anatomy qui est en cours.
1: C'est vrai.
2: Si j'ai enfin doublé Hélène Pompeo dans autre chose, c'est une série qui s'appelle Good American Family.
1: Chouette.
2: Sur un fait divers assez étrange qui a eu lieu aux États-Unis, d'un couple qui a adopté une petite fille qui n'était en fait pas une petite fille, enfin je vous en dis pas plus, on ne sait pas d'ailleurs, je n'ai toujours pas compris. C'est une saison, enfin c'est une mini-série on va dire, mais
1: d'accord.
2: C'était sympa de retrouver Hélène Pompeo dans autre chose, quoi, enfin, au bout de tant d'années.
1: Voilà. Donc ça va passer à plusieurs reprises les épisodes.
2: Je pense qu'ils
1: sur
2: vont
1: TF1.
2: Égrener ça sur plusieurs mercredis comme ils font aussi sur Grey's Anatomy, ou alors ils en passent deux dans la soirée et ça va durer un mois, je sais pas.
1: Très bien, l'occasion pour toi d'à nouveau incarner des personnages, et merci et bravo parce qu'on a besoin aussi de rendre humains ces personnages.
2: Ouais.
1: Donc, merci et bravo aussi pour ça.
2: N'hésitez pas à signer la pétition Touche pas ma VF. Que vous soyez vous-même spectateur de séries ou de films en VO, ça c'est pas grave, vous pouvez quand même la signer, c'est bien.
1: Signez-la et puis aussi applaudissez-la sur scène au Connétable et délectez-vous aussi de sa voix, et parfois peut-être qu'on peut tomber sur ta voix par hasard.
2: Ça, ah oui, souvent ça arrive, oui.
1: C'était un vrai, vrai plaisir en tous les cas de te découvrir et de t'applaudir pour la première fois dans Kitchenette.
2: Merci.
1: Merci Céline,
2: merci,
1: on t'applaudit encore. Malgré notre petit nombre, mais bon, on a 10 doigts, donc profitons-en. On a des dents pour sourire, on a des doigts pour applaudir, donc tant mieux. Plein de bonnes choses pour la suite, Céline.
2: Merci, vous aussi.
1: Merci.
2: Tout le meilleur, bon été à tous.
1: Merci beaucoup, Céline, et merci, professeur.
3: Et merci, Céline, surtout, et merci à vous, Olivier.
1: On se donne rendez-vous, peut-être qu'on sera un peu plus nombreux la semaine prochaine, pour l'avant-dernière de la saison.
3: Si vous le dites.
1: On se donne rendez-vous donc la semaine prochaine, et comme on le dit à chaque fois, et là vous allez m'accompagner, professeur, vous êtes obligé. On vous aime. Vous êtes d'accord, Céline?
2: Love, love.
1: Allez, on vous aime et à la semaine prochaine.
3: À la semaine prochaine.
1: Merci à vous.

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1: Au Plessis-Belleville, le parc de la mairie va se transformer le temps d'un week-end en véritable terrain de jeu géant pour petits et grands. Les structures gonflables font leur grand retour pour deux jours placés sous le signe de la bonne humeur. Rendez-vous les samedis 29 et dimanche 30 août de 10h30 à 17h30. Le tarif du billet d'entrée est fixé à 3 euros par personne, enfant, parent ou accompagnant. Venez nombreux participer à ce rendez-vous estival incontournable. Mercredi à 14h30, le musée de l'Archerie et du Valois propose aux plus jeunes une découverte à hauteur d'enfant de l'exposition Archer de la Préhistoire pour leur faire découvrir la préhistoire et la vie des hommes préhistoriques. Renseignements, tarifs et réservations au 03 44 59 21 97. Le musée de l'Archerie et du Valois est situé rue Gustave Chopinet dans le Vieux Crépy.
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